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1: À Coulommiers, le marché nocturne va faire son retour ce jeudi soir sous la halle au fromage. En plus des exposants de produits du terroir et artisanaux, ils seront une trentaine rassemblés une nouvelle fois et vous aurez également plusieurs animations de l'improvisation théâtrale par exemple avec les élèves de l'atelier du service culturel mais aussi une buvette, des food trucks. Rendez-vous donc là ce jeudi de 17h à 21h30 à Coulommiers pour le marché nocturne.
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1: Le marathon médiéval de Seine-et-Marne a lieu ce week-end. Les courses enfants à Provins le samedi et la course phare entre le château de Blandy et la cité médiévale de Provins dimanche, avec des animations pour toute la famille, mais également un marché de producteurs locaux. De nombreuses villes et villages traversés par le marathon auront également des animations localement. Le marathon médiéval donc de Seine-et-Marne, c'est ce week-end.
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0: Dans un instant, Alex Warren.
1: Juste après, Florent Barsac pour les infos. Bonjour Florent.
2: Bonjour à tous, on ouvre avec la météo de la Seine-et-Marne et aujourd'hui des nuages et de la pluie du matin au soir, des températures entre 13 degrés au réveil et 15 cet après-midi. Notez que du mieux est annoncé pour jeudi et vendredi. L'actualité locale, c'est le bilan du contrôle routier du très fréquenté rond-point de l'Obélisque à Fontainebleau. 38 véhicules ont été arrêtés samedi dernier pour un bilan de 22 infractions. À 6h30 dans le journal de votre ville, on parlera de la délinquance des jeunes. Une ministre déléguée au ministre de l'Intérieur est venue en Seine-et-Marne rencontrer des jeunes d'un foyer, des gendarmes également. Notre reportage à 6h30. Sur les terrains de sport, le Ponto Combo Handball entame sa dernière semaine de phase régulière avec en point de mire la réception de Cherbourg jeudi. L'actualité nationale et internationale, la guerre en Iran, des tensions. L'Iran a frappé les Émirats Arabes Unis alors que l'intervention annoncée à Hormuz des États-Unis met aussi en péril le cessez-le-feu. Le bateau placé sous quarantaine pourrait accoster aux îles Canaries. 129 personnes restent confinées en raison de la présence d'un foyer de hantavirus, rare mais qui peut provoquer une détresse respiratoire et qui a déjà causé le décès de 3 personnes à bord. Les ministres du commerce du G7 se retrouvent à Paris aujourd'hui. De nombreux sujets, dont celui des petits colis chinois, par exemple. Le football, la Ligue des Champions, première demi-finale retour ce soir. Arsenal reçoit l'Atlético de Madrid après le 1 partout de l'aller. Le PSG ira à Munich demain.
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0: Bonjour tout le monde et bienvenue sur Oxygène. Bonjour Julie.
4: Salut Aurélien, comment ça va?
0: Bien, bien, et toi?
4: Eh ben écoute, moi ça va toujours parce qu'on a un super cadeau à offrir aux auditeurs.
0: C'est vrai qu'on va offrir un petit côté sauvage ce matin.
4: Un séjour en famille pour aller au Lumini Safari Réserve au cœur d'un espace de plus de 700 animaux.
0: Vous jouez avec nous dans 10 minutes. Voilà Alex Warren.
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0: Alex Warren, ce matin avec Fever Dream sur Oxygène.
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0: Julie, aujourd'hui c'est mardi, nous sommes le 5 mai.
2: On souhaite une excellente fête à toutes les Judith, c'est la journée mondiale des sages-femmes, de l'hygiène des mains et de la langue portugaise.
0: Alors, attends, ça va trop vite. Il y a les sages-femmes?
2: Oui.
0: La langue portugaise?
2: Oui, et l'hygiène des mains.
0: L'hygiène des mains?
2: Bah écoute, il y avait de la place, ils ont mis les trois en même temps.
0: D'accord.
2: C'est aussi l'anniversaire d'Henri Cavill, tu sais qui c'est?
0: Ah bah bien sûr. L'un des acteurs,
2: oui,
0: l'un des nombreux acteurs qui a joué ce fameux Superman.
2: Il a 43 ans et selon plusieurs magazines, c'est l'un des hommes les plus sexy du monde. T'es pas dans le classement toi?
0: Bah évidemment que non.
2: Voilà.
0: Et tu sais pourquoi? Parce que je n'ai jamais mis un slip par-dessus mon jeans.
2: C'est sûr que c'est le seul critère qui t'empêche d'être dans la liste.
0: Bah oui, quoi d'autre?
2: Mais je ne sais pas.
0: Ah, merci de pas être désagréable. On écoute Rema avec Calm Down sur Oxygène. Pourtant, t'aurais pu.
2: C'est vrai.
0: Et c'est sympa d'être resté cool, pour une fois. Dans un instant, c'est le privilège des leftos. Un auditeur ou une auditrice, va nous donner un titre issu de sa playlist perso. Et on va l'écouter.

0: Il est 6h09, soyez les bienvenus sur Oxygène. C'est tôt, hein, 6h09, je sais, oui. C'est pour ça que chaque matin, on a décidé avec Julie de vous récompenser. Récompensons le fait que vous soyez avec nous si tôt le matin.
1: C'est vrai.
0: Grâce
1: au privilège des leftos chaque matin. Eh bien, c'est très simple. Vous nous envoyez un titre que vous avez envie d'écouter et c'est maintenant. On le fait. On le vous met à l'honneur. Et ce matin, eh bien, c'est Caroline de Bray-sur-Seine qui a choisi Dansa Kuduro.
0: Ah, ça, c'est encore une chanson angoisse pour moi.
1: Pourquoi ?
0: Par rapport à la danse.
1: À la danse.
0: Mais je la connais pas. Tout le monde la connaît. Et moi, à chaque fois que ça la met, je suis mal.
1: Mais c'est pas grave. Bah, tu vas faire un tour au bar ou aux toilettes.
0: Non, je fais une macarena.
1: Ah oui, bah, comme d'habitude.
0: Comme tout, dans ces cas-là. Puis ça détend l'atmosphère.
1: C'est vrai.
0: Et il y a toujours un marrant pour me dire, bah, Aurélien, c'est pas la macarena qu'on écoute.

0: matin pour le privilège des Lefto, c'est sur Oxygène, la radio de la Seine-et-Marne. Ce matin, on va écouter 12 to 12 aussi avec Samber. C'est dans un instant. Au programme de cette matinée, c'est aussi effectivement prévu que l'on joue.
1: 5 secondes pour un film. Vous avez, comme son nom l'indique, 5 secondes pour retrouver le titre d'un film. C'est super pratique et ça vous permet de remporter votre séjour pour partir en famille au Lumini Safari Reserve.
0: Et le premier film avec lequel on joue ce matin, vous allez l'adorer.
1: Ok.
0: À condition de le reconnaître. A tout de suite.
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1: Alors ce matin, ça roule bien en Seine-et-Marne et en Ile-de-France. Attention toutefois, on nous signale un poids lourd à l'arrêt le long de l'autoroute A4 en direction de Paris à Champigny-sur-Marne. Dans les transports en commun, des suppressions sur le RERD, sur l'axe Melun-Corbeil-Essonne et puis la ligne R. Le Montreux-Paris devant partir à 6h44 tout à l'heure est supprimé, nous dit-on. Allez, on se retrouve maintenant à 6h30 pour le journal de votre ville.
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0: dans toute la Seine-et-Marne. À 6h20, cette journée démarre bien parce que vous êtes là, parce que Julie est là, parce que Calvin Harris aussi dans un instant, c'est ce qu'on écoute.
1: Vrai.
0: Et puis surtout parce que là, vous allez pouvoir jouer pour gagner un superbe cadeau en famille.
1: Vous partez pendant deux jours.
0: Oui,
1: deux jours. Vous allez partir faire voir. Oh bah voilà, tu me fais perdre mes mots. On part direction le Lumini Safari Reserve.
0: Pendant combien de temps?
1: Deux jours. Pour aller à la rencontre de plus de 700 animaux.
0: Je crois que je n'aimerais pas nous écouter.
1: Non, mais c'est pour ça qu'on le fait pas.
0: Non. Bon, alors, pour gagner ce séjour en famille au Lumini Safari Reserve, il va falloir jouer avec nous. C'est parti ce matin, 5 secondes pour un film. Alors, pourquoi ce jeu? Parce que la très belle initiative soutenue financièrement par le département de Seine-et-Marne qui s'appelle Collège au cinéma.
1: D'accord.
0: Si vous êtes professeur dans les collèges du département et que vous voulez initier vos élèves à la culture cinématographique, eh bien, le département vous aide au niveau des sous. Vous vous inscrivez sur le site vosdemarches.seine-et-marne.fr. Et puis vous avez l'occasion ensuite d'emmener vos étudiants voir des films.
1: Eh bien ça c'est trop cool, il faut le faire.
0: C'est cool hein?
1: Ouais.
0: Allez, pour ce faire, jouons ensemble ce matin, 5 secondes pour un film. On est parti sur un incontournable des films français ce matin. Julie ne le connaît pas, donc elle va jouer. C'est parti.
2: Baboune, baboune.
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0: Facile.
1: Je l'ai.
0: Tu l'as?
1: Oui.
0: Écrit sur le post-it?
1: Oui,
0: c'est ça, vas-y.
1: Hein?
0: Exactement, bien joué.
1: Ben voilà.
0: 07 812 07 812, voici Calvin Harris.
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0: Il est 6h25, merci d'avoir choisi Oxygène. On vient d'écouter Calvin Harris et ce matin, avant Benson Boone, Julie nous file ce petit bon plan si vous êtes fan d'humour.
1: Et vous êtes dans le coin de Morellouin et Orvan, vous pouvez aller. Vous connaissez bien sûr cette enseigne, les bières de papa?
0: Non, je connais pas du tout, mais le
1: nom. Plan d'événements.
0: Le nom m'interpelle, c'est dans le sud, c'est les Marnes du coup.
1: Tout à fait. Eh bien, samedi, il vous propose une soirée stand-up.
0: C'est cool.
1: Bah ouais, c'est trop cool.
0: Quand est-ce que t'arrives sur scène pour faire un peu de stand-up et raconter ta vie?
1: Moi je vais arriver, je crois, en première partie.
0: Non, parce que franchement, très sincèrement, il y a de quoi, hein. Je connais 2-3 histoires sur la dame, il y a de quoi rire.
1: Bah oui, merci.
0: Il y a de quoi pleurer, il y a de quoi pleurer d'ailleurs. Voici Benson Boone à 6h.

0: Benson Boone sur Oxygène ce matin avec Mystical Magical. Vous restez avec nous dans un instant sur Oxygène. On retrouvera MC Solar. Il y aura également Miley Cyrus ce matin.
1: Mais si.
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0: Concernant qui?
2: Tous.
0: Non, MC

0: $, Miley Cyrus.
1: Ils arrivent.
0: Il y aura même tout à l'heure Pharrell Williams, hein, je peux être encore plus précis. Et puis on va aussi vous offrir votre séjour en famille au Lumini Safari Reserve dans un instant.
1: Tu m'as convaincu, je reste.
0: Florent Barsac pour l'actu locale. Mais t'as pas le choix de toute façon, toi.
1: Oui, c'est vrai.
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3: Bonjour à tous. L'actualité locale, c'est la sécurité routière et le bilan du contrôle routier au très fréquenté rond-point de l'Obélisque à Fontainebleau. 38 véhicules ont été arrêtés samedi dernier pour un bilan de 22 infractions, dont un défaut d'assurance en récidive, qui a valu d'ailleurs un placement en fourrière du véhicule. Les violences entre jeunes contre les jeunes dans le viseur de l'État en Seine-et-Marne. La ministre déléguée auprès du ministre de l'Intérieur est venue à Tournan-en-Brie en fin de semaine dernière assister à une action de prévention de la gendarmerie auprès de jeunes des apprentis d'Auteuil, mais aussi échanger avec des gendarmes locaux. Écoutez Marie-Pierre Védrenne.
4: On a effectivement une délinquance qui s'est banalisée sur certains phénomènes, le narcotrafic, le port d'armes blanches, notamment dans les collèges. On a la place du numérique, on a les violences intrafamiliales. Accompagner, détecter, travailler avec l'éducation nationale, travailler avec nos forces de sécurité, de travailler aussi au rapprochement entre police et population, qui vont vers les citoyens pour leur démontrer qu'ils sont là pour les protéger.
3: En Seine-et-Marne, les violences intrafamiliales sur les enfants étaient en hausse de 7% en 2025. Une exposition sur Alain Delon en ce moment en Seine-et-Marne, elle se déroule au domaine Jean-Claude Brialy, situé à Montyon, propriété de la ville de Meaux, des archives et collections sur l'un des plus grands acteurs français et son destin croisé avec l'ancien propriétaire des lieux. C'est à voir en ce moment et jusqu'à l'automne sur réservation auprès de Montmarne-Ourcq Tourisme. Enfin, sur les terrains de sport, le Ponto Combo Handball entame sa dernière semaine de phase régulière avec la réception de Cherbourg jeudi avant les playoffs d'accession à la première division. Vous suivez l'actualité du PCHB sur Oxygène, la radio de la Seine-et-Marne. Allez, le point météo maintenant à Coulommiers et dans les environs. Attendez-vous aujourd'hui toujours à des nuages et de la pluie, alors pas de très fortes averses, mais tout de même, toujours ces quelques gouttes du matin au soir. Les températures du jour, eh bien, relève 12 degrés ce matin à Sacy-sur-Marne, 13 à Voingles. Dans l'après-midi, on attend 15 à Choisy-en-Brie, 16 degrés pour Coulommiers ou encore La Ferté-Gaucher cet après-midi. Pour la suite de la semaine, eh bien, du mieux est annoncé, ce sera pour les journées de jeudi et de vendredi avant une suite de week-end. Pour l'instant, annoncé pas terrible. Voilà pour l'essentiel de l'actualité de ce matin. 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Bonne matinée.
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0: C'est mardi aujourd'hui. Bonjour Julie.
1: Salut Aurélien, j'espère que tout le monde va bien ce matin. On a plein de choses pour vous, on a du cadeau.
0: Oui, effectivement, on va vous offrir votre séjour en famille au Lumini Safari Reserve. Tout à l'heure, on ira bruncher également.
1: Ah oui, parce qu'on a aussi des bons plans et on va aller du côté de Provins.
0: Voici Zao et MC Solar sur Oxygène.
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0: avec MC Solar ce matin, c'est sur Oxygène. On vient d'écouter Comme Caroline. C'est ce qu'elle répétait en boucle, la dame,
1: oui,
0: à la fin.
1: On avait bien compris.
0: Avant Miley Cyrus, viens, on joue.
1: Je suis d'accord.
0: Allez, on joue 5 secondes pour un film. Le principe, en 5 secondes, il faut être capable de retrouver un film, une comédie française ce matin. Julie vous prépare un indice pour ceux qui sont largués. Elle vous le donnera juste après.
2: Baboune, baboune.
3: Chacun sa route.
2: On est mal.
0: Ça va vite, un indice pour aider Julie.
1: Mais on l'a, j'en ai plusieurs. Araignée, pirogue.
0: Oui, pirogue, c'est bien. Araignée, Maïtika. C'est
1: voilà.
0: Le nom d'araignée, c'est ça?
1: C'est ça. Ouais.
0: On l'écoute très de bonne et ce matin, vous jouez avec nous. Rendez-vous sur le WhatsApp Oxygène pour gagner votre séjour en famille.

0: Il est 6h39, on démarre cette nouvelle journée avec vous. Bon réveil et bienvenue sur Oxygène. C'était Redbone.
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0: Et on commence cet horoscope, Julie, avec les béliers.
2: Vous êtes trop dur avec votre entourage, il faut être plus compréhensif.
0: Les taureaux, heureusement qu'aujourd'hui vous serez de bonne humeur, parce que vous allez trouver l'atmosphère un peu lourde autour de vous.
2: Les gémeaux, on vous appellera pour votre sagesse.
0: Les cancers, aujourd'hui, pour échapper au stress, voici une solution. Je ne sais pas si vous pourrez l'appliquer, mais ne pas bosser.
2: C'est toi qui l'as fait. Lion, concentrez-vous sur une seule chose à la fois, sinon vous ferez tout mal.
0: Les vierges, vous aurez bien compris que rien ne se passera comme prévu dans votre vie. Alors laissez-vous porter un petit peu.
2: Balance, vous êtes toujours sympa, il est temps d'apprendre à dire non.
0: Les scorpions, vous verrez des cœurs absolument partout aujourd'hui, vive l'amour.
2: Sagittaire, pas contrariant, vous trouverez une solution à tous les problèmes.
0: Les capricornes, vous, au bureau, il faut croire en vous justement, personne ne le fera à votre place.
2: Verseau, écoutez votre cœur.
0: Et enfin les poissons, passion, chance et même fou rire. Bah, c'est journée complète pour
2: c'est
0: tout,
2: trop bien. Très belle
0: tous les aspects de poisson, ça c'est top de top. Miley Cyrus sur Oxygène ce matin, bon réveil.

0: Cyrus à 6h44 sur Oxygène. Ce matin, c'est l'un de mes jeux préférés parmi tous ceux que l'on fait.
1: Oui.
0: 5 secondes pour un film. On fait un petit mix, un petit shaker, comme diraient les gens qui font des cocktails.
1: C'est un peu un rébus.
0: C'est un peu un rébus, ça peut parfois. Ça peut. Des fois, c'est déjà arrivé qu'on le fasse aussi. 5 secondes pour un film, 5 secondes pour retrouver un film. Mais lequel? Une comédie française ce matin.
2: Baboune, baboune.
3: Chacun sa route.
2: On est mal.
0: Bon, précisons ce qu'on pouvait entendre avant de donner la bonne réponse, s'il te plaît.
1: Eh bien, on entend Mimi Sicu au début.
0: Bien sûr, Baboune Baboune.
1: Baboune Baboune, bien entendu.
0: La chanson, la bande originale.
1: La bande originale, bien sûr, Tonton David.
0: Et puis enfin, Patrick Timsit, on est mal.
1: Incroyable, un indien dans la ville.
0: J'adore ce film, ça fait très longtemps que je ne l'ai pas regardé.
1: C'est vrai.
0: Je pense que ça y est, il est temps que je me le refasse.
1: Il est temps de rembobiner la cassette.
0: Je vais le louer au vidéoclub le plus proche de chez moi. Du coup, je ne vais pas le regarder tout de suite. Allez, vous restez avec nous sur Oxygène dans un instant. Si vous aimez le brunch, moi je connais mal les brunchs, mais Julie, arrête pas de me dire que ça vaut le coup.
1: Mais bien sûr que ça vaut le coup.
0: Il y en a un qui se prépare et il sera un peu particulier ce brunch.
1: Effectivement, et il va se passer du côté de Provins. On vous explique tout là, juste après.
0: Eh ben, c'était Taylor Swift.
1: Ah ben voilà.
0: Avec Hoppalite, ça arrive. A tout de suite sur Oxygène.
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8: Rien d'inhabituel ce matin sur les routes de Seine-et-Marne et d'Île-de-France. Vous allez commencer à perdre un peu de temps sur l'A6 à Évry et l'A4 quand vous arrivez dans le secteur de l'A86. Coup d'œil au transport en commun ou sur la ligne R. On a le 6h44 Montreux-Paris qui était supprimé. Le prochain risque de connaître une influence importante. Et puis le 7h29 Montreux-Melun lui aussi sera supprimé. Allez, on se retrouve maintenant à 7h pour toute l'actu de la Seine-et-Marne.
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0: Cab et Pharrell Williams sur Oxygène à 6h51. Soyez les bienvenus.
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0: Alors, Julie, avant d'écouter Taylor Swift et Ed Sheeran ce matin,
2: Je voulais qu'on parle un petit peu brunch.
0: Oui.
2: Un petit peu province. Alors, bon, vous avez peut-être vu passer le marathon médiéval qui va approcher là. C'est vers Blandy-Provins aussi.
0: Bah, c'est ce week-end, hein.
2: Voilà. Et ben, moi, comme je préfère manger que courir, je vais plutôt vous parler d'un petit brunch.
0: Oui, d'accord.
2: Un brunch médiéval chez Dame Corinne.
0: D'accord, très bien.
2: Donc ça va se passer dimanche. On va faire un voyage dans le passé. On va pouvoir manger des choses médiévales.
0: Bah alors, par exemple, qu'est-ce qu'on mangeait à l'époque médiévale alors?
2: Eh bien, la porée blanche, tu sais ce que c'est?
0: La porée blanche?
2: Ouais.
0: La porée blanche. Est-ce que c'est une déformation? En fait, c'est purée, non?
2: C'est une purée de poireaux. De blanc de poireaux. C'est trop bon.
0: La porée, c'est un mélange de poireaux et purée. Poirée.
2: Voilà.
0: Ok, non, je connaissais pas du tout.
2: Et ben voilà, tu vas pouvoir découvrir ça, on sera.
0: Je suis pas sûr, hein. Je suis pas très fan, moi-même. Vas-y.
2: Pour ceux que ça intéresse. Plonger vraiment dans l'époque, en tout cas. Donc vous pouvez venir en plus costumé avec un glaive, une petite armure. Ça, c'est vous qui voyez. Et bien sûr.
0: C'est vous qui voyez.
2: Il y aura aussi des pains rustiques.
0: Merci, Julie.
2: Enfin bref, bon, si vous voulez découvrir toutes ces recettes ancestrales, eh ben vous avez rendez-vous dimanche à la biscuiterie gourmandise médiévale, c'est à Provins.
0: Voici Taylor Swift sur Oxygène.

0: Il est 6h56, j'ai bien compté et recompté.
1: Oui.
0: Eh bien, ça ne bouge pas dans 34 minutes. 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
0: Et pour écouter ce qui se dit, rendez-vous à 7h30, il faudra noter. Ed Sheeran, Azizam, avant les infos de 7h sur Oxygène.

0: Sophie et Angèle. Et bien sûr, on se retrouve 7h10, hein, vous venez braquer notre salaire.
1: Oui, mais pour le moment, c'est Florent Barsac qui est là pour les infos. Bonjour Florent.
2: Bonjour à tous, on commence avec la météo de la Seine-et-Marne. Aujourd'hui, des nuages et de la pluie sont au programme du matin au soir. Un peu comme hier, les températures du jour entre 13 degrés le matin et 15 dans l'après-midi. Du mieux est annoncé pour les journées de jeudi et vendredi. L'actualité locale, la région Île-de-France signe une charte pour l'emploi des seniors. 50+, c'est le nom, engage la collectivité à recruter, former, valoriser les parcours de ses salariés, mais aussi de préparer à la retraite. Laurent Deutsch sera présent au marathon médiéval de Seine-et-Marne dimanche. L'animateur passionné d'histoire, parrain de cette première édition, déambulera dans les rues de Provins, ville d'arrivée de la course dimanche matin. Le bilan du contrôle routier au très fréquenté rond-point de l'Obélisque à Fontainebleau. 38 véhicules ont été arrêtés samedi dernier pour un bilan de 22 infractions, dont un défaut d'assurance en récidive qui a valu un placement en fourrière du véhicule. L'actualité nationale et internationale, la guerre en Iran, des tensions. L'Iran a frappé les Émirats Arabes Unis alors que l'intervention annoncée à Hormuz des États-Unis met aussi en péril le cessez-le-feu. Le bateau placé sous quarantaine pourrait accoster aux îles Canaries. 129 personnes restent confinées en raison de la présence d'un hantavirus rare mais qui a provoqué une détresse respiratoire et qui a causé le décès de 3 personnes à bord. Les ministres du commerce du G7 se retrouvent à Paris aujourd'hui. De nombreux sujets dont celui des petits colis chinois par exemple. Le football, la Ligue des Champions, première demi-finale retour ce soir. Arsenal reçoit l'Atlético de Madrid après le 1 partout de l'aller alors que le PSG ira à Munich demain.
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0: Il est 7h02, merci beaucoup Florent. Aujourd'hui c'est mardi, on démarre une nouvelle journée avec Coldplay, Kavinsky, Jack et Carla également ce matin.
1: Très bien, dans quelques instants aussi on va partir du côté de la grande paroisse pour une soirée tropicale.
0: Très bien, et tout d'abord, les amis, c'est Jack et Carla comme promis, avec la recette sur Oxygène. Bon réveil.
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0: Il est 7h06, merci d'avoir choisi Oxygène ce matin.
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0: Aujourd'hui Julie, c'est mardi, nous sommes le 5 mai.
2: On souhaite une excellente fête à toutes les Judith, c'est la journée mondiale des sages-femmes, on les embrasse. C'est la journée mondiale de l'hygiène des mains et de la langue portugaise. Elles n'ont rien à voir.
0: Tout ça n'a rien à voir, nous sommes d'accord.
2: On embrasse aussi Virginie Efira, l'animatrice et actrice belge. Ah oui. Elle a 49 ans aujourd'hui.
0: On l'embrasse avec beaucoup de plaisir.
2: Et comme elle est belge, et ben souvent, après un tournage, qu'est-ce qu'elle fait?
0: Elle mange des frites.
2: Dans sa voiture.
0: Non, arrête.
2: Si.
0: Carrément, dans la voiture. Elle se fout de mettre de l'huile, de la graisse sur le volant.
2: Ouais, quand on est riche.
0: Ouais, bien sûr. Elle est belle et belge.
2: Bien sûr.
0: Les deux. Allez, on écoute Kavinsky, Phoenix et Angèle. C'est Night Call ce matin sur Oxygène. Et derrière, c'est peut-être vous que l'on aura au téléphone. Vous qui allez tenter ce matin de nous piquer les sous. Venez braquer notre salaire. On fait ça chaque matin aux alentours de 7h10.
2: Tout à fait.
0: Et là, on sera à l'heure. On sera à l'heure. Ah oui.

0: Bonjour tout le monde et bienvenue sur Oxygène. C'est mardi, on est là avec vous dans toute la Seine-et-Marne pour vous réveiller.
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0: Et puis on joue aussi en même temps qu'on vous réveille, tiens.
2: Oui, et ce matin, eh bien, on joue avec Christophe de Coulommiers. Bonjour.
3: Bonjour Julie et Aurélien.
0: Bonjour Christophe. À qui souhaitez-vous piquer des sous en ce mardi matin?
3: Je vais prendre Aurélien.
0: Je suis honnête, je m'en doutais. C'est souvent moi que les gens choisissent, même après les vacances. Hein,
2: parce que tu sens l'opulence, tu sens la richesse.
0: C'est ça, je dois sentir surtout la stupidité et le manque de bonnes réponses. Alors Christophe, chacun notre tour en 30 secondes. On va devoir répondre à un maximum de questions posées par Julie en personne. Je commence, j'indique la marche à suivre. Et comme ça vous saurez combien de bonnes réponses il vous faudra faire pour me piquer de l'argent. Ok?
3: Très bien, ok.
0: Allez Christophe, on se retrouve dans 30 secondes. Julie, c'est quand tu veux, je suis prêt.
2: Eh bien, c'est parti. Vrai ou faux, l'aube précède l'aurore.
0: L'aube précède l'aurore, c'est vrai?
2: Oui, c'est vrai. Dans le système solaire, quelle planète se trouve entre Jupiter et Uranus?
0: Déjà, faut que je comprenne les questions. Je passe.
2: Saturne. Que doit-on publier à la mairie avant un mariage?
0: Un banc.
2: Oui. De quel pays vient le parmesan?
0: L'Italie.
2: Bien sûr. Dans quel roman suit-on les aventures d'Edmond Dantès?
0: Oh, pétard à mèche. Honoré de Balzac.
2: Eh ben non, c'était le comte de Monte-Cristo.
0: Mais oui, je suis bête.
2: Ben oui.
0: Oh.
2: Enfin, c'est bien de le reconnaître.
0: Bon, oui, bah, ça fait longtemps que je vous le dis. Bon, eh ben Christophe, ça va peut-être vous porter chance. Ça fait 3 bonnes réponses.
2: Oui.
0: À partir de 4, vous me piquez des sous ce matin.
3: D'accord.
0: Oh, le comte de Monte-Cristo.
2: Non, mais ça sert d'inventer des livres, t'en as lu que 2 de toute façon.
0: Mais non, mais c'est fou. J'ai dit quoi, moi, en plus?
2: Je ne sais plus. Victor Hugo, Honoré de Balzac, t'as dit.
0: Mais non, mais moi, j'ai donné un auteur, moi. Je suis grave. Bon, bah, c'est ça le problème de jouer le matin. Allez.
2: C'est ça.
0: À vous de jouer, Christophe, à vous de faire mieux.
2: On y va, c'est parti, bonne chance. Quel est l'ingrédient principal du risotto?
3: Le riz.
2: Oui. Combien y a-t-il d'accent sur les voyelles en anglais?
3: Il n'y en a pas.
2: Oui. Dans la bande de Scooby-Doo, comment s'appelle la brune qui porte des lunettes?
3: Je passe.
2: C'était Vera. Comment appelait-on les souverains de l'Égypte ancienne?
0: Vera pas.
3: Les pharaons.
2: Oui. Que mesure-t-on en art ou en hectare?
0: Allez.
3: Les champs.
2: Passez.
0: Oh non. Ah oui, mais là. Et puis là, la réponse ne vient toujours pas.
2: C'était la surface, mais vous auriez dû passer.
0: Les surfaces. Et c'est dommage, j'ai l'impression qu'on a fait un piètre 3-3.
2: Ouais.
0: Oh, ouais. Je suis désolé pour vous.
2: Dommage.
0: Je suis désolé pour vous, voilà. Mon salaire ne bouge pas ce matin. On va quand même offrir un cadeau à notre ami Christophe ce matin. Qu'est-ce qu'on a en stock? Une robe de chambre, des cotons-tiges.
2: On a un peu mieux, on a des entrées pour aller à Baloo Park.
0: Ok.
3: Ah ouais, très bien.
2: Ça, c'est mieux quand même.
0: Moi, personnellement, le peignoir me botte. Bon, Christophe.
2: T'en as acheté un, ton salaire n'a pas bougé.
0: J'en ai. J'ai un peignoir éponge, figurez-vous.
2: Ouais, wow.
0: Bonne journée, Christophe, à bientôt.
3: Merci, vous aussi.
2: Merci.
0: Au revoir. Bonne journée, bon courage. T'as pas de peignoir, toi?
2: Ben si, mais moi, il est en pilou-pilou.
0: Ah ouais, c'est doux. C'est trop doux pour moi. Moi, j'aime quand c'est rêche.
2: Ah, t'aimes bien quand ça râpe.
0: Le côté vert de l'éponge? Ben moi, je me lave avec.
2: Ben super.

0: 17, bon réveil tout le monde et bienvenue sur Oxygène, la radio de la Seine-et-Marne. On vient quand même d'écouter Coldplay, c'est-à-dire que tout le monde, à part l'auditrice Ornella comme à chaque fois, ça fait plaisir à tout le monde. Elle déteste
1: mais
0: Coldplay.
1: On l'embrasse quand même.
0: Que voulez-vous? On va écouter Clara Luciani dans un instant, La Grenade.
1: Et on va faire la fête ensemble et pour la bonne cause, on va faire une soirée tropicale du côté de la grande paroisse.
0: Oh, je la connais la Juju, avec ses soirées tropicales. Il y aura du punch, sans doute, il y aura du poulet. Allez, on va en parler dans un instant, à tout de suite.
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13: Alors ce matin, on nous signale une camionnette à l'arrêt, hein, sans doute en panne, le long de la francilienne extérieure à Lieusaint. Pas d'embouteillage pour autant. Vous allez ralentir ce matin sur l'A4 entre Villiers-sur-Marne et Nogent. Partout ailleurs, pour l'instant, ça roule plutôt pas mal. Dans les transports en commun, souci sur la ligne R qui implique la suppression du 7h29 Montreux-Melun. Le prochain sera à 8h02. Voilà, on se retrouve désormais à 7h30. Ce sera le moment du journal de votre ville. À tout à l'heure.
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0: On vient d'écouter Lady Gaga ce matin sur Oxygène. Il est 7h24. Bonjour.
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0: Alors, Julie, on atterrit avec toi dans le sud Seine-et-Marne. C'est bien cela?
2: Voilà, on va partir à la Grande Paroisse. Alors, l'événement, ça va se passer le 16 mai. Je vous le dis en avance pourquoi.
0: Sud Seine-et-Marne, c'est bien cela?
2: Voilà, on va partir à la Grande Paroisse. Alors, l'événement, ça va se passer le 16 mai. Je vous le dis en avance pourquoi. Parce qu'il faut réserver, c'est toujours mieux.
0: D'accord.

0: Un DJ sera là et il sera présent jusqu'à l'aube. Et pourquoi c'est important d'y aller au-delà du fait qu'on aime bien manger et qu'on aime bien s'amuser? Eh bien, c'est qu'en fait, il y a une partie des bénéfices qui sera reversée à l'orphelinat Sainte-Jeanne à Goma, c'est en République démocratique du Congo.
1: Eh ben, écoutez, pour la bonne cause. Voilà. Pourquoi ne pas aller s'amuser? Ça se passe quand?
0: Le 16 mai.
1: À la Grande Paroisse.
0: Tout à fait.
1: Dans le sud de Seine-et-Marne, c'est juste à côté de Montreux-Foyonne. Clara Luciani, soyons précis,
0: C'est bien.

0: La grenade, c'est signé Clara Luciani ce matin sur Oxygène. Je suis sûr de te faire plaisir ce matin à toi, mais également à tout le monde.
1: T'es doué, ouais. T'es doué. Non, sur celle-là, t'es doué.
0: Il y aura les Jackson ce matin. Oui. J'ai hâte de l'écouter, ce sera avant 8h, vous restez avec nous. Horoscope, conditions de circulation, il y aura tout ça. On apprendra aussi à faire du fromage à Meaux.
1: Oui.
0: C'est Julie qui nous en parlera. Et puis pour l'heure, eh ben c'est Florent Barsac pour l'actu. Hein?
1: Quand tu t'as tout dit, c'est bon.
0: Ah non, j'ai oublié un truc.
1: T'as oublié quoi?
0: La cash list Oxygène.
1: Ah oui, on va vous offrir 500 euros. N'oubliez pas, chaque matin, on vous donne un élément, vous le notez, et à la fin de la semaine, c'est 500 euros pour vous.
0: Allez, bon réveil avec l'actu près de chez vous.
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3: Bonjour à tous. L'actualité locale, la région Île-de-France signe une charte pour l'emploi des seniors 50+, c'est le nom, engage la collectivité à recruter, former, valoriser les parcours de ses salariés, mais aussi de préparer à la retraite pour, je cite, faire de l'âge un atout et non un frein. Laurent Deutsch sera présent au marathon médiéval de Seine-et-Marne dimanche. L'animateur passionné d'histoire, parrain de cette première édition, déambulera dans les rues de Provins, ville d'arrivée de la course dimanche matin. Il a déjà produit plusieurs vidéos sur l'histoire de certaines communes à Chelles, Melun ou encore Provins pour la Seine-et-Marne. Sur les terrains de sport, le Ponto Combo Handball

0: entame sa dernière semaine de phase régulière qui mènera à la réception de Cherbourg jeudi avant le début des playoffs d'accession à la première division. Suivez l'actualité du PCHB sur Oxygène, la radio de la Seine-et-Marne. Une exposition sur Alain Delon en ce moment en Seine-et-Marne. Elle se déroule au domaine Jean-Claude Brialy, situé à Montyon et propriété de la ville de Meaux. Des archives et collections sur l'un des plus grands acteurs français et son destin croisé avec l'ancien propriétaire des lieux. C'est à voir en ce moment et jusqu'à l'automne, sur réservation auprès de Meaux-Marne-Ourcq Tourisme. Enfin, un atelier de réparation de vélo aura lieu ce samedi à Coulommiers à l'initiative de Covaltri 77. Ce sera sur le parking de la ressourcerie, situé au niveau de la rue des Lancillons. Vous pourrez venir avec votre vélo pour apprendre à le réparer avec des spécialistes. Et des conseils seront bien sûr donnés. Ce sera entre 10h et 13h samedi, gratuitement. Mais il est conseillé de réserver son créneau auprès de Covaltri 77. Maintenant, c'est le moment de votre météo.
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0: Alors, à Coulommiers et dans l'abri, aujourd'hui, des nuages et de la pluie sont au programme du matin au soir. Des températures qui, dans l'après-midi, atteindront 15 degrés à La Ferté-sous-Jouarre, 14 à Saint-Cyr-sur-Morin, 15 pour Crèvecœur-en-Brie et Chevru. Par exemple, la suite du mieux est annoncée pour les journées de jeudi et de vendredi, même si le week-end prolongé ne devrait pas être du même acabit que le précédent. Voilà pour l'essentiel de l'actualité de ce début de journée. 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
2: On va écouter les Jacksons. Voilà de quoi vous faire chanter dans un instant. Il y aura aussi Miles Smith, Julie, ce matin.
3: On va apprendre à faire du bride mot. Et la cash list arrive.
2: La cash list Oxygène, 500 euros cash à gagner dans un instant. Il suffit juste de noter ce qu'on va vous donner ce matin.
3: Très facile.
2: Voilà déjà Ray dans toute la Seine-et-Marne. Bon réveil.
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2: Tu as vu cette rime riche?
3: Oui.
2: Ray, bon réveil.
3: Exactement.
2: J'en travaille depuis 3 mois.
3: Waouh.

0: Il est 7h36, on vous souhaite un bon réveil, soyez les bienvenus sur Oxygène.
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0: Bon, ce n'est encore que le début de la cash list Oxygène. Nous sommes au second jour de cette cash list. Alors remarquez, cette semaine, on est déjà à la moitié parce qu'il n'y aura que 4 jours. Vendredi, c'est férié.
2: Exactement. Du coup, on va vous appeler jeudi matin vers 8h10. Mmh. N'oubliez pas. Alors hier, c'était la journée mondiale des pompiers.
0: Ouais, et alors franchement, gros coup de chapeau. En ce moment, ils sont en train de bosser pour sauver notre forêt à Fontainebleau. Je sais pas si t'as entendu parler, mais courage.
2: Bah oui, on les embrasse. Et du coup, bah cette occasion...
0: Julie les embrasse très fort.
2: Tout très très fort. On se concentre sur des casernes de pompiers dans notre département. On leur rend hommage un petit peu toute la semaine. Mmh. Alors aujourd'hui, c'est la caserne des pompiers de Moissy-Cramayel qu'il faut noter.
0: Vous notez bien, la caserne de pompiers de Moissy-Cramayel, c'est ça?
2: Oui, c'est celle-là.
0: Et puis ensuite, surtout, vous l'ajoutez à votre cash list, ça vous fait 2 éléments sur 4 à noter bien. Julie vous l'a dit, que 4 éléments à noter cette semaine, parce que vendredi, c'est férié.
2: Et oui.
0: On vous appelle jeudi matin 8h10 et foncez vous inscrire pour qu'on vous offre 500 € cash. Radiooxygène.fr pour bien tout faire.
2: Bonne chance.
0: Miles Smith avant l'horoscope, c'est sur Oxygène. Bon début.

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1: Bon, un œil avec Miles Smith dans toute la Seine-et-Marne, il est 8h20.
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1: On y va pour l'horoscope, Julie, on commence avec les béliers.
3: Il va falloir essayer d'être compréhensif, vous êtes trop dur avec votre entourage.
1: Les taureaux, heureusement que vous êtes de bonne humeur, vous trouverez toujours une blague pour détendre l'atmosphère autour de vous.
3: Gémeaux, on vous appellera pour votre sagesse, essayez de donner des bons conseils.
1: Les cancers, en parlant de conseils, en voici un pour échapper au stress. Voici la solution, ami cancer, ne bossez pas.
3: Bah tiens, Lion, concentrez-vous sur une seule chose à la fois, sinon vous ferez tout mal.
1: Les vierges, vous avez bien compris que rien ne se passera comme prévu aujourd'hui, alors laissez-vous porter par la vie.
3: Balance, toujours sympa, il est temps d'apprendre à dire non.
1: Les scorpions, vous verrez des cœurs absolument partout aujourd'hui, vive l'amour.
3: Sagittaire, vous n'êtes pas contrariant, hein, vous trouverez une solution à tous les problèmes.
1: Ami Capricorne, au bureau, croyez en vous, sinon, personne vous fera confiance.
3: Les Verseaux, vous devez écouter votre cœur aujourd'hui.
1: Et enfin, les Poissons, passion, chance et fou rire.
3: Waouh!
1: Vous avez tiré le gros lot, cette journée s'annonce idéale.
3: Ouais.
1: On écoute les Jacksons, là, pour un moment d'anthologie.
3: Incroyable.
1: Can you feel it, sur Oxygène, on se retrouve.

0: Janet Jackson. Incontournable sur Oxygène. Can you feel it? Dans toute la Seine-et-Marne. Nous sommes bien d'accord.
1: Oui.
0: Dans un instant, on écoute Ravine l'aîné.
1: Autre ambiance, mais très sympa aussi.
0: Tu connais ses autres sœurs ou pas?
1: Non.
0: Ah bah, en fait, elle a des sœurs, Ravine, mais elle, c'est la plus vieille. C'est pour ça que c'est Ravine l'aîné.
1: D'accord.
0: C'est pas vrai, hein?
1: Je m'en doutais.
0: C'était une vieille blague nulle. Mais c'est pas grave, ça fait quand même plaisir. Allez, bon bref, il y aura d'autres bons moments aussi avant 8h,
1: oui.
0: C'est promis. Notamment celui que Julie nous comptera dans un instant un mot.
1: Du bruit. Pardon.
0: On va faire du bruit.
1: C'était trop tentant.
0: T'as fait une autre blague nulle. Ça fait deux en moins d'une minute.
1: Je suis obligée de mettre à ton niveau.
0: Et les gens s'en vont sur les chansons là. Bon allez, on apprendra à les faire du bruit de mot à mot. A tout de suite.
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1: Alors ce matin, attention, nous signale plusieurs véhicules arrêtés sur la francilienne. Tout d'abord, la partie extérieure à Brie-Comte-Robert, ralentissement en direction de Pontault-Combault actuellement. Une voiture à l'arrêt aussi sur la partie intérieure à Comble-la-Ville, donc en direction de l'A6. Enfin, à Lieusaint, là c'est une camionnette qui est signalée sur le côté de la route, partie extérieure en direction de Pontault. Ailleurs du monde, sur la francilienne extérieure à Pontault-Combault et à Villeparisis, l'A4 coince au croisement de l'A86, de Melun au périph. C'est un peu plus d'une heure actuellement. Les transports en commun, on n'a pas de soucis inhabituels. Allez, on se retrouve désormais à 8h pour développer l'actu de la Seine-et-Marne. A tout à l'heure.
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0: Ravi de l'aîné, c'est sur Oxygène. Il est 7h51, bon début de journée, merci d'être là.
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0: On va écouter dans un instant Tame Impala, il y aura aussi Karol G avec Nicki Minaj. Mais d'abord Julie.
2: Eh bien d'abord, on va découvrir les secrets du bris de mots. Qui n'aime pas ça?
0: Personne. Et pour ça, on va où?
2: Eh ben mots.
0: Ah bah ça me semblait très bien, mais je voulais une précision.
2: Et on va surtout à la maison du bris de mots. Et en plus, c'est vraiment une visite qui est trop cool à faire en famille, parce que c'est une visite interactive, il y en a pour tout le monde, c'est ludique. Donc on va tout savoir comment faire le bris de mots, et surtout à la fin, il y a des gustes.
0: Ah bah c'est ce que j'allais te dire, j'espère qu'on en mange un petit bout quand même.
2: Bah une fois qu'on a fait l'histoire, la fabrication, ça donne faim.
0: Et moi tu vois, ça me rappelle ces sorties qu'on faisait à l'école. C'était très frustrant parce qu'on nous apprenait tout sur tout, mais à la fin on mangeait jamais rien.
2: Mais je suis d'accord.
0: Sauf le petit sandwich des fois qui était préparé, mais que c'était même pas très bon.
2: Le petit triangle
0: qu'on
2: donnait à la cantine.
0: Ah oh, ça manquait
2: sec.
0: De beurre.
2: Ouais, sec.
0: Ça manquait de beurre. Bon bref, en tout cas les amis, je m'écarte vraiment là. L'atelier pour tout découvrir sur le bris de mots. À mots, bien sûr, c'est pour quand?
2: Eh bien c'est pour demain, c'est mercredi entre 14h et 15h.
0: Eh ben voilà, on en profite avec les enfants mercredi après-midi. Tame Impala dans toute la Seine-et-Marne, comme promis, avec Dracula.

0: Tame Impala dans toute la Seine-et-Marne, c'est sur Oxygène à 7h56. Alors, nous aussi, on a très envie d'écouter Carole Jean et Nicki Minaj.
1: Oui.
0: Mais juste avant, on voulait quand même vous rappeler ce bon plan en ce moment, Julie.
1: Eh ben, en ce moment, à Melun, il y a la fête foraine.
0: Ça, c'est cool.
1: Donc, si vous aimez les churros, les pommes d'amour, enfin, faut que je parle aussi des attractions, pas que de la nourriture.
0: Alors, attends, est-ce que ça se fait toujours les barbes à papa? Ça fait très longtemps que j'allais pas manger.
1: Bien entendu, il y a même des stands avec des goûts incroyables.
0: Non, moi, je veux la classique, moi.
1: Ah.
0: Bon, ok, donc moi, ça me va. Donc rendez-vous à la fête foraine de Melun, j'imagine, oui, aussi, il y a plein d'attractions.
1: Bah, les autotamponneuses, les chenilles,
0: allez,
1: le palais du rire, ça c'est trop cool.
0: C'est quoi, les chenilles, c'est quoi? Je connais pas, moi,
1: bah,
0: ça.
1: Les chenilles, c'est une sorte de petite montagne russe pour enfants.
0: Ah, d'accord. Je te remercie de pas m'avoir expliqué ce qu'était l'insecte, parce que là, je l'aurais vraiment très mal pris. Bon, on en profite. La fête foraine, c'est à Melun.
1: Bah, oui, c'est jusqu'à ce week-end, profitez-en.
2: C'est pas ça contigo. Dis-moi.

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1: Bienvenue sur Oxygène, il est 8h. Bonjour Julie.
2: Salut Aurélien et bonjour à tous.
1: On va écouter Maroon 5 aussi tout à l'heure, Louisa Soleil Bleu et David Guetta.
2: Et pour le moment, on retrouve Florent Barsac pour les infos. Bonjour Florent.
3: Bonjour à tous, on commence par la météo de la Seine-et-Marne. Vous voyez ce matin les nuages, et bien elles seront là toute la journée avec de la pluie régulièrement. Des températures qui ne dépasseront pas 15 à 16 degrés dans le courant de l'après-midi. L'actualité locale, c'est le bilan du contrôle routier au très fréquenté rond-point de l'Obélisque à Fontainebleau. 38 véhicules ont été arrêtés samedi dernier pour un bilan de 22 infractions, dont un défaut d'assurance en récidive qui a valu un placement en fourrière du véhicule. Laurent Deutsch sera présent au marathon médiéval de Seine-et-Marne dimanche. L'animateur passionné d'histoire, parrain de cette première édition, déambulera dans les rues de Provins, ville d'arrivée de la course, dimanche matin. À 8h30 dans le journal de votre ville, on parlera de la délinquance chez les jeunes, des violences contre les jeunes également, avec la ministre déléguée au ministre de l'Intérieur qui est venue dans le secteur de Tournan-en-Brie, en Seine-et-Marne, pour évoquer le sujet. L'actualité nationale et internationale, la guerre en Iran a des tensions. L'Iran a frappé les Émirats Arabes Unis alors qu'on apprend qu'un premier bateau à armateur a été escorté par les États-Unis pour sortir du détroit d'Ormuz. Le bateau placé sous quarantaine pourrait accoster aux îles Canaries. 129 personnes restent confinées en raison de la présence d'un hantavirus rare mais qui provoque une détresse respiratoire. Déjà 3 personnes ont perdu la vie à bord. Les ministres du commerce du G7 se retrouvent à Paris aujourd'hui. De nombreux sujets, dont celui des petits colis chinois, par exemple. Et puis le football, la Ligue des Champions, première demi-finale retour. Ce soir, Arsenal reçoit l'Atlético de Madrid. Après le 1 partout de l'aller, le PSG ira à Munich demain.
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1: Bonjour tout le monde, il est 8h02. On est en pleine forme avec vous jusqu'à 9h30. Dans un instant en plus, on va jouer.
2: On va jouer bien sûr ensemble. Qu'est-ce qu'on va vous offrir? Un super cadeau. Vous allez partir en famille. Vous avez un accès au parc pendant 2 jours. Vous partez au Royaume des Lions, au Safari. Alors j'arrive jamais à le dire en
1: Safari entier. Lumini Réserve.
2: Merci.
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1: On va réviser les bases. Hein.
2: Merci.
1: Tu sais que c'est un partenaire.
2: Non mais moi je dis Lumini ou Terre des Lions.
1: En fait. Si t'écorches le nom, ça le coûte du pognon.
2: C'est vrai? Combien à peu près?
1: Ben, je vais pas te dire.
2: Ah,
1: allez, on écoute Dave avec Rendance.
2: Que je peux rembourser s'il faut.
1: Dans toute la Seine-et-Marne. Ok.
2: Non?
1: On va s'amuser à écorcher.
2: Non, je déconne.
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0: Dave avec Rendance, c'est sur Oxygène à 8h05.
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0: Julie, aujourd'hui c'est mardi, nous sommes le 5 mai.
2: On souhaite une excellente fête à toutes les Judith. C'est la journée mondiale des sages-femmes, de l'hygiène des mains et de la langue portugaise.
0: Ok, ça n'a pas un grand lien tout ça, mais
2: non,
0: ok.
2: Non, mais je pose ça là. C'est aussi l'anniversaire d'Adèle, bien sûr, elle a 38 ans.

0: pas assez, mais en même temps, c'est peut-être ce qui fait ça.
1: Charme.
0: Ouais, c'est la rareté en fait,
1: oui,
0: c'est ça.
1: C'est précieux.
0: Ah ouais, t'as raison.
1: Et
0: en
1: bien
0: fait,
1: sachez...
0: bah, qu'Adèle n'en fasse pas plus.
1: Et bien sachez que cette talentueuse artiste a peur des mouettes.
0: Voilà. Moi qui comptais l'amener en vacances à Quiberon, c'est râpé. On écoute Maroon 5 avec Sugar sur Oxygène. C'est n'importe quoi.
1: Ah oui, c'est
0: et juste
1: râpé,
0: après,
1: oui.
0: On vous envoie en famille au Luminis.

0: Maroon 5 ce matin, c'est sur Oxygène, il est 8h10, on démarre cette nouvelle journée. Alors, tenez d'ailleurs, petite info, puisqu'on va jouer, sachez que le dispositif collège au cinéma a démarré hier en Seine-et-Marne.
1: D'accord.
0: Alors, on peut s'inscrire, c'est quoi collège au cinéma?
1: Bah oui, c'est pour faire
0: si vous êtes professeur, par exemple, dans un collège du département et que vous voulez initier vos élèves à la culture cinématographique.
1: Et ça, c'est trop cool.
0: Eh bien, ce dispositif collège cinéma est là pour ça. Grâce au département, il y a un soutien financier. Inscription donc jusqu'au 29 mai pour une classe complète. L'objectif, rendre la culture accessible à tous.
1: Mais ça, il faut le faire. Allez-y, les profs.
0: Et pour ce faire, les amis, nous allons jouer ensemble à 5 secondes pour un film.
1: D'accord. Faut reconnaître un film.
0: En 5 secondes.
1: Ok.
0: Ça va vite, hein. Il y a 3 petits indices de dissimulés. Écoutez bien.
2: Tu sais, j'ai tourné il n'y a pas longtemps, là, à Perte en Gâtinais.
3: Ce que tu racontes, je suis le parrain de ton fils. Mais enfin.
0: Là ?
1: Bah, j'en ai un.
0: Allez, eh ben tu me donnes ta réponse sur un petit bout de papier. On vous offre votre séjour en famille au Lumini Safari Reserve.
1: Ça, c'est trop cool. Ça va être un souvenir inoubliable pour vous. Il faut vraiment jouer avec nous.
0: Vous allez rencontrer des animaux sauvages de près.

0: Rennes à 8h13. Merci d'être avec nous. Dans un instant, on va écouter David Guetta. On aura aussi le temps pour un bon petit Robbie Williams, ça vous dit ?
1: Oui, toujours.
0: Avec Tripping. Je tripping d'impatience.
1: Moi, c'est les juniors que je suis pressée de retrouver.
0: Oui, pourquoi ? Quelle question ?
1: Ben, ils vont expliquer quelque chose qui est très important. Pourquoi doit-on se laver les dents ? C'est pas évident pour tout le monde.
0: Non, mais...
1: non, mais je le dis.
0: On va pas donner de nom.
1: Non, hein, jamais. Bon.
0: Allez, à tout de suite.
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13: Alors ce matin, ça y est, c'est chargé sur les routes de Seine-et-Marne et d'Île-de-France dans nos agglomérations Melun, Fontainebleau, Meaux, la D471 à Gretz-Armainvilliers, également les grands axes de circulation, la francilienne à Ponteau dans les deux sens, mais également entre Le Pin et Villeparisis, l'autoroute A4 comptait une demi-heure entre Logne et la 86. On nous signale aussi plusieurs véhicules à l'arrêt, une voiture sur la francilienne extérieure à Brie-Comte-Robert, coup de frein à donner, une voiture aussi sur la francilienne intérieure à Comble-la-Ville en direction de la 6 et puis à Lieux aussi. Sur la partie extérieure, on signale une camionnette à l'arrêt. Cette fois-ci, dans les transports en commun, on n'a pas de soucis inhabituels ce matin. Allez, on se retrouve désormais à 8h30. Ce sera le journal de votre ville.

0: David Guetta sur Oxygène, il est 8h20 ce matin.
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2: Aurélien, eh ben des fois il a des chaussettes mais c'est pas les mêmes.
1: Il est 2 du matin junior sur Oxygène.
0: Aujourd'hui c'est bon.
3: C'est bon ?
0: C'est bon.
3: D'accord, t'as refait une petite garde-robe de chaussettes.
0: Oui, ce sont les mêmes parts de pizza de part et d'autre. Ce sont bien les mêmes. Moi j'ai une petite part de pizza sur mes chaussettes.
3: Mais tu as le droit, tu fais ce que tu veux, tu t'achètes les chaussettes que tu souhaites.
0: Merci, c'est un cadeau.
3: On enchaîne avec les juniors, bien sûr. C'est mieux. Pourquoi doit-on se laver les dents ?
4: Pour pas avoir des caries.
5: Avoir une bonne haleine et puis rien du tout.
6: Moi, c'est grâce à ça que j'ai des amoureuses.
3: Et tu penses que c'est parce que tu sens bon de la bouche ?
6: Non, c'est parce que je suis beau.
7: Bah, pour bien parler. Parce qu'après, on aura plus de dents et on sera moche, en fait.
8: Bah, il faut se laver les dents déjà pour avoir les dents blanches, pour ne pas sentir mauvais et pour séduire les gens.
3: Et pourquoi pour séduire les gens ?
8: Par exemple, si tu te brosses pas les dents et que tu vas vers une fille, t'ouvres ta bouche et elle part directement.
0: Oui, alors, c'est vrai qu'on a beaucoup parlé d'odeur et je suis sûr qu'on a été très nombreux en salle des marnes à faire ce petit test rapide.
3: Ouais.
0: Pour voir si ça va.
3: Oula !
0: Miley Cyrus, non, rajoute
3: c'est
0: pas.
3: C'est le matin.
0: Non, mais non, ça vient du boulevard Chamblance parce qu'il y a beaucoup de monde qui passe. Là, ce que tu sens, ce sont les odeurs de moteur.
3: C'est la pollution.
0: Elle est mal élevée. Elle est très vexante.
3: Mais je plaisante.

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Il y a toujours moins de pubs que chez les... 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Il y a toujours moins de pubs que chez les copains haïtiens. Ils sont nombreux, les copains.

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0: Ouais. Je vais m'entraîner.
1: Ouais, entraîne-toi. 8h30, c'est Florent Barsac pour l'actu locale.
0: Et dans quelques instants, on va jouer aussi.
1: Exactement, on va jouer, vous offrir votre séjour en famille au cœur d'un espace de plus de 700 animaux, le Mini Safari Réserve.
0: Il y a plein de bébés animaux aussi là-bas.
1: On joue dans 10 minutes.
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3: Bonjour à tous. Et tout d'abord, le bilan du contrôle routier au très fréquenté rond-point de l'Obélisque à Fontainebleau. 38 véhicules ont été arrêtés.

0: samedi dernier pour un bilan de 22 infractions, dont un défaut d'assurance en récidive qui a valu un placement en fourrière du véhicule. La région Île-de-France signe une charte pour l'emploi des seniors. 50+, c'est le nom, engage la collectivité à recruter, former, valoriser les parcours de ses salariés, mais également de préparer à la retraite pour, je cite, « faire de l'âge un atout et non un frein ». Les violences contre les jeunes dans le viseur de l'État en Seine-et-Marne. La ministre déléguée auprès du ministre de l'Intérieur est venue à Tournan-en-Brie en fin de semaine dernière, assister à une action de prévention de la gendarmerie auprès de jeunes des apprentis d'Auteuil, mais également échanger avec des gendarmes locaux. On écoute Marie-Pierre Védrenne.
1: On a effectivement une délinquance qui s'est banalisée sur certains phénomènes, le narcotrafic, le port d'armes blanches, notamment dans les collèges. On a la place du numérique, on a les violences intrafamiliales accompagnées. Détecter, travailler avec l'éducation nationale, travailler avec nos forces de sécurité, de travailler aussi au rapprochement entre police et population qui vont vers les citoyens pour leur démontrer qu'ils sont là pour les protéger.
0: Alors, en Seine-et-Marne, les violences intrafamiliales sur les enfants étaient en hausse de 7% en 2025. L'actualité locale, cette exposition sur Alain Delon en ce moment en Seine-et-Marne. Elle se déroule au domaine Jean-Claude Brialy, situé à Montion et propriété de la ville de Meaux. Des archives et collections sur l'un des plus grands acteurs français et son destin croisé avec l'ancien propriétaire des lieux. C'est à voir en ce moment et jusqu'à l'automne sur réservation auprès de Meaux-Marne-Ourcq Tourisme. Allez, le point météo désormais pour Coulommiers et La Brie. Aujourd'hui, attendez-vous à des nuages et de la pluie du matin au soir. Des températures autour de 12-13 degrés pour démarrer votre journée. On attend dans l'après-midi 15 à Saint-Marvieux-Maison, 16 à Luzancy, 15 à la Haute-Maison ou encore à Amilly. Pour la suite, eh bien, du mieux est attendu pour les journées de jeudi et de vendredi, même s'il est vrai que le week-end à venir, le week-end prolongé, ne sera pas aussi beau que celui qu'on a connu la semaine dernière. Voilà pour l'essentiel de l'actualité de ce début de journée. Retrouvez les reportages de la rédaction en replay sur le site et l'appli Oxygène. Et tout de suite, comme tous les matins, ils sont là pour vous accompagner. C'est Julie et Aurélien. Bonne matinée.
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3: Merci d'avoir choisi Oxygène. 8h33, on démarre cette nouvelle journée. Tout à l'heure, on suivra Julie pour un marché un peu spécial à Coulommiers.
4: Oui, un marché gourmand et nocturne.
3: Ah bah t'as tout dit du coup, il y a plus de suspense.
4: Ah pardon.
3: Bon, on essaiera de vous trouver un truc à dire en plus. On écoutera Imagine Dragons et le nouveau Angèle. Allez, pour l'instant, on danse.
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3: Toi, hein, ouais. Le suspense, hein.
4: Je suis nulle en surprise.
3: Il y a un truc qu'on te fera jamais faire dans cette émission.
4: C'est quoi?
3: Te faire, par exemple, raconter, tu vois, l'histoire d'un film.
4: Ah oui. Ah mais non, mais moi, je vais à la fin direct.
3: C'est ça. C'est la fin qui est intéressante. C'est le problème de cette personne.

0: Il est Stambalinin sur Oxygène. On démarre cette nouvelle journée ensemble. Vous êtes peut-être déjà arrivé au boulot. Bon courage. Dites-vous que vos enfants aussi sont arrivés. Hein. C'est le début de l'école, là, ça y est. Hein.
1: Ça y
0: plus de 8h30. Ouais, oh, ça va, ça bosse. Demain, c'est mercredi, ça bosse plus. Jeudi, ça bosse plus. Vendredi, non.
1: C'est très bien.
2: Ça va.
1: Ça, c'est un bon rythme. On devrait garder ça l'année.
0: Julie, on joue, nous, ce matin. Ça, c'est génial. On vous offre un séjour en famille au Lumini Safari Reserve. On va pouvoir croiser quel genre d'animal, Julie?
1: Eh bien, bien sûr, tous les félins. Donc, des tigres blancs, des lions, des panthères, surtout.
0: Et vous savez pourquoi on adore croiser les félins?
1: Non.
0: Parce qu'on est félins pour l'autre. Oh mon Dieu,
1: oh,
0: allez vite, enchaîne, ça se remarquera pas. Vite.
1: Alors il y aura plein de bébés animaux aussi à découvrir là-bas. Et puis vous pouvez manger avec la vue sur les animaux qui sont en liberté, ça c'est trop cool.
0: Allez, pour ce faire ce matin, je vous demande de me retrouver un film. Alors ça va aller très vite, on joue à 5 secondes pour un film.
1: Voilà.
0: Il y a 3 petits bruits qui devraient vous aider à retrouver une comédie française ce matin, écoutez.
3: Tu sais, j'ai tourné il y a pas longtemps là, Perte en Gâtinais.
4: Ce que tu racontes, je suis le parrain de ton fils. Mon enfant.
0: Alors, je me doute que le bruit au milieu peut-être vous rend perplexe. Sachez que c'est une chose qu'on fait quand, par exemple, on est un peu malade.
1: Oui.
0: Ok.
1: Je vais donner un indice.
0: Bah, c'est un indice.
1: Non, mais un autre en plus.
0: Non, ça fait déjà beaucoup là.
1: Okay, ensuite.
0: Allez, 07 812.
1: Radin.
0: Enfin, un peu de jeu quand même.
1: Non, mais
0: ok, c'est un film fait par Guillaume Canet. Voilà.
1: Ok.

0: 8h41 avec Angèle et Justice sur Oxygène.
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0: Quoi de neuf pour les béliers aujourd'hui?
2: Il faut essayer d'être compréhensif, vous êtes trop dur avec votre entourage.
0: Alors les taureaux, heureusement que vous serez de bonne humeur justement pour l'entourage qui lui sera un petit peu ronchon.
2: Eh oui, Gémeaux, on vous appellera pour votre sagesse.
0: Les cancers, pour échapper au stress, voici un conseil, ne bossez pas.
2: Bah tiens, Lion, concentrez-vous sur une seule chose à la fois, sinon vous ferez tout mal.
0: Les vierges, vous avez bien compris que rien ne se passera comme prévu, alors laissez-vous porter par la vie.
2: Balance, vous êtes toujours sympa, il est temps d'apprendre à dire non.
0: Les scorpions, vous verrez des cœurs un petit peu partout.
2: Sagittaire, vous n'êtes pas contrariant, vous trouverez une solution à tous les problèmes.
0: Les capricornes au bureau, croyez en vous parce que personne ne le fera sinon.
2: Et Verseau, il est temps d'écouter votre cœur.
0: Et enfin les poissons, patience, chance et même quelques fous rires, bah, vous avez de la chance. Hein. Cette journée s'annonce assez idéale.
2: Oui, ça a l'air plutôt sympa.
0: On écoute Imagine Dragon, c'est dans un instant, on vous donne la réponse. Ce matin, notre petit jeu, on s'est fait un petit 5 secondes pour un film, on recherchait une comédie française. 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

0: 9h moins le quart avec Imagine Dragon, c'est sur Oxygène, la radio de la Seine-et-Marne. Aujourd'hui, on joue ensemble à 5 secondes pour un film. Vous le connaissez, ce jeu?
1: Oui.
0: Je crois que ça existe même en jeu de société, me semble-t-il. En quelques petites secondes, on vous met 3 extraits, faut reconnaître un film.
1: C'est
0: écoutez.
1: Très simple.
2: Tu sais, j'ai tourné il y a pas longtemps, là, Perte en Gâtinais.
3: Est-ce que tu racontes, tu es le parrain de ton fils? Enfin.
0: Alors, détaillons ensemble ce qu'on pouvait entendre. Alors, un premier extrait où ça parle notamment de Perte en Gâtinais.
1: Voilà, qui
0: commune,
1: est en Seine-et-Marne.
0: Bien de chez nous. Au milieu, tu l'avais le bruit ou pas?
1: Ah oui, quelqu'un qui se mouche.
0: Voilà, et puis ensuite...
1: Et bien après, bah c'était
0: François Cluzet
1: là-bas.
0: Donc avec tout ça, on avait
1: les petits mouchoirs.
0: Merci beaucoup. Dans un instant sur Oxygène, on te suit où ça? Ah oui, c'est à Coulommiers qu'on te
1: Direction
0: suit hein, ce matin.
1: Direction Coulommiers, oui.
0: Pour faire quoi?
1: Et bien pour un marché un peu spécial.
0: Très bien, on vous dira pourquoi dans un instant. Il est spécial ce petit schéma. On va écouter Bruno Mars. Schémar, hein? Non.
1: Ouais, non.
0: Schémar pour marché, pas fou, pas fou.
1: Non, on a arrêté le verlan, hein, je crois, depuis les années 2000.
0: Ah bah personne m'avait nuvé pru.
1: Mais ça se voit. Ça s'entend surtout.
0: Allez, à suite de tout.
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5: Alors ce matin, on a un accident à vous signaler sur l'autoroute A4 en direction de Paris à hauteur de Coutevroux. Deux voitures sont impliquées. Prudence à ce niveau. C'est un petit peu plus loin sur l'A4 entre Lognes et Nogent que vous allez perdre du temps. Il faut une demi-heure entre la Francilienne et l'A86. La Francilienne, justement, coince sur sa partie extérieure de Comble-la-Ville à Brie-Comte-Robert, mais aussi entre Le Pin et Villeparisis. L'autoroute A6, on y vient, car elle est ralentie entre Évry et Savigny-sur-Orge. Dans nos agglomérations, du monde à circuler dans Melun ce matin actuellement, mais également à Meaux, que ce soit pour sortir depuis la N3 ou encore la N330 située à Montion. Le secteur de Clessouille est chargé, la D471 à Gretz à Armainvilliers. Les transports en commun, pas de soucis inhabituels. Allez, rendez-vous désormais à 9h pour l'actu de la Seine-et-Marne.
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0: Bon début de journée avec Oxygène, la radio de la Seine-et-Marne. On vient d'écouter Bruno Mars.
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0: Et avant d'écouter Britney Spears, direction Coulommiers ce matin.
2: Oui, on va tous à Coulommiers jeudi soir. C'est la veille d'un long week-end, donc on peut sortir un petit peu. Pourquoi ? Eh bien parce que le marché nocturne fait son retour.
0: Ah, cool !
2: Donc bien sûr, il y aura plein d'exposants avec des produits du terroir. Ça, on aime toujours. Il y a toujours des petites dégustations. Quelqu'un qui passe un petit bout de fromage, bien entendu.
0: Voilà. On ne dit pas non.
2: Il y aura aussi, bien sûr, des artisans et vous aurez plusieurs animations. Il y aura de l'improvisation théâtrale avec les élèves de l'atelier du service culturel, mais aussi des food trucks, une buvette.
0: Oh, c'est à souhaiter qu'il fasse beau hein, maintenant.
2: Ben ouais, voilà.
0: Il n'y a plus qu'à, les amis. Bon, on croise les doigts pour ça et sinon, rendez-vous donc jeudi soir à Coulommiers.
2: Ben oui, mais c'est sous la halle au fromage, ça va, c'est abrité.
0: Ah ouais, donc c'est vrai qu'on est couvert.
2: Ben oui.
0: On est bien.
2: Rendez-vous à 17h.
0: Britney Spears avec Toxic dans toute la Seine-et-Marne, c'est sur Oxygène. T'as dit marché nocturne, à 17h il fait jour.
2: Mais oh, c'est le soir, 17h. Tu chipotes là.

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0: Avant d'écouter Taylor Swift, Ed Sheeran et Juliette Armanet, les infos.
1: Avec Florent Barsac. Bonjour Florent.
2: Bonjour à tous. On commence par la météo de la Seine-et-Marne. Aujourd'hui, des nuages et de la pluie sont au programme du matin au soir avec les températures stables jusqu'à 15 à 16 degrés cet après-midi. Du mieux est annoncé pour jeudi et vendredi. L'actualité locale, la région Île-de-France signe une charte pour l'emploi des seniors 50 plus, c'est le nom, engage la collectivité à recruter, former, valoriser les parcours de ses salariés, mais aussi de préparer la retraite. Laurent Deutsch sera présent au marathon médiéval de Seine-et-Marne dimanche. L'animateur passionné d'histoire, parrain de cette première édition, déambulera dans les rues de Provins, ville d'arrivée de la course dimanche matin. Sur les terrains de sport, le Ponto Combo Handball entame sa dernière semaine de phase régulière jusqu'à la réception de Cherbourg jeudi, avant les play-offs d'accession à la première division. L'actualité nationale et internationale, la guerre en Iran, il y a toujours des tensions. L'Iran a frappé les Émirats Arabes Unis alors qu'un premier bateau, un armateur, aurait été escorté par les États-Unis. C'est l'entreprise concernée qui en fait l'annonce pour sortir du détroit d'Ormuz. Le bateau placé sous quarantaine pourrait accoster aux îles Canaries. 129 personnes restent confinées en raison de la présence d'un hantavirus rare mais qui provoque une détresse respiratoire et qui a causé le décès de 3 personnes à bord. Le rapport parlementaire sur l'audiovisuel public est publié aujourd'hui. Le rapporteur Charles Alloncle parle d'un groupe en crise et fait des préconisations pour assainir les finances notamment. Le football de la Ligue des Champions, première demi-finale retour ce soir. Arsenal reçoit l'Atlético de Madrid après le 1 partout de l'aller. Le PSG ira à Munich demain.
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0: Merci d'avoir choisi Oxygène. On est là avec vous. Dans un instant, vous allez pouvoir gagner votre séjour en famille au Lumini Safari Reserve. En jouant avec nous.
1: Et ça, c'est trop cool, puisque la nouveauté, c'est la traversée nordique avec des ours polaires et des loups arctiques.
0: Oh.
1: Ça va être, franchement, ça c'est trop sympa. Et bien sûr, tous les félins et tous les singes et les lémuriens.
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0: Et au milieu de tout ça, on écoute Taïla, voici Chanel sur Oxygène.

0: Elle, c'est sur Oxygène.
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0: Julie, aujourd'hui c'est mardi, nous sommes le 5 mai.
2: On souhaite une très bonne fête à toutes les Judith. C'est la journée mondiale des sages-femmes, de l'hygiène des mains et de la langue portugaise.
0: Très bien.
2: Pourquoi pas?
0: Rien à voir.
2: Non, mais il y avait de la place, visiblement. C'est aussi l'anniversaire de Chantal Latsou, elle a 78 ans.
0: On adore.
3: J'ai 5 petits-enfants de 6 à 20, 22 mois. Je fais de la balançoire, quelquefois je reste coincé dedans. Je fais le clown.
0: C'est passionnant. Mais le problème, c'est que cette personne, qu'importe ce qu'elle raconte, sa voix rend tout passionnant.
2: Ben oui.
0: Donc c'est bien qu'elle fasse notamment de la radio. Parce que du coup, c'est exactement
2: ce qu'il faut
0: faire.
2: Ouais. Du talent.
0: Contrairement à nous.
2: Ben voilà.
0: Quelqu'un nous a mis là.
2: On sait pas pourquoi.
0: Voilà. Mais on profite. Donc ça dure.
2: Sympa.
0: On écoute Ed Sheeran avec Beautiful People.
2: Waouh.

0: Oxygène, on n'est plus copains. Je te le dis, pendant les 20 prochaines minutes. Ah bah si, c'est le choc des générations, je vais défendre mon titre, tu vas défendre le tien, c'est normal.
1: Et c'est vrai, chaque matin on s'affronte, on vous donne notre choix sur les réseaux sociaux.
0: On s'en fout de ce qu'elle raconte, on s'en fout.
1: C'est à vous de nous départager, t'es pas gentil, de toute façon, c'est pas parce qu'on n'est pas copains, on n'est jamais copains, voilà.
0: Alors, eh oh.
1: Ah bah oui, bah t'as voulu, tu cherches aussi.
0: Mais pas qu'il y a un cœur qui bat aussi derrière cet animateur de talent. Alors, aujourd'hui c'est un affrontement de la génération 2000 et 2010. Voilà ce que je vous propose, Nelly Furtado, Promise You. Elle est géniale cette chanson, t'as pas
1: le
0: droit de rien.
1: Tu peux redonner le titre?
0: Promise You.
1: Oh d'accord.
0: Ou Promise You d'ailleurs.
1: Oui voilà, parce qu'elle le dit pas comme ça.
0: Elle dit Promise You.
1: Ouais, tu t'es embêté.
0: C'est beaucoup plus facile.
1: Bien sûr.
0: Bon, t'as choisi quoi toi?
1: Moi j'ai choisi Lean On.
0: Ah. DJ Snake, Major Lazer.
1: Bien sûr.
0: Allez, c'est à vous de voter. Bonne chance à toutes et tous. En votant, vous partez en famille au Lumini Safari Reserve. Il y a plein de bébés animaux aussi. Hein. Il y a des naissances au parc tout au long de l'année, donc profitez-en.
1: Oui, ça va être trop cool. Et en plus, vous avez vu sur les animaux, ils sont comme ça en liberté. C'est trop sympa.
0: On écoute Juliette.

0: Taylor Swift ce matin, c'est sur Oxygène, la radio de la Seine-et-Marne. On démarre cette journée ensemble. Et pour l'instant, vous privilégiez le choix de Julie, DJ Snake.
1: Comme beaucoup de matins, j'allais dire chaque matin. Non, tu as peut-être gagné une ou deux fois.
0: Ça m'arrive de gagner.
1: Mais là, je vois, que vois-je ? Ma victoire.
0: En face, elle est complètement d'un goût. En face, il y a la génération 2000 avec Nelly Furtado. Promiscuous, vous avez encore quelques minutes pour voter. J'arrive, écoute, j'arrive pas à le dire.
1: Non, mais je veux dire que Nelly Furtado. Comme ça, c'est très bien.
0: Promiscuous.
1: C'est pire.
0: Bon, faites-moi la promesse de voter pour moi ce matin. Vous gagnez votre séjour en famille au Lumini Safari Reserve. Il y a plus de 700 animaux sur place, ça fait du monde.
1: Eh oui, bonne chance à vous parce que franchement, c'est vraiment une visite qui vaut le coup. Pour
0: et si on y va, si on y va en même temps que vous, ça fera deux blaireaux de plus. Allez, à tout de suite.
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2: On dépasse les 300 km de bouchons cumulés en Ile-de-France ce matin. Vous allez encore perdre de longues minutes sur l'A104 au niveau de Villeparisis dans les deux sens, mais aussi sur l'A4 de Logne à la porte de Bercy. Il faut 3 quarts d'heure actuellement. Trafic dense sur la francilienne à hauteur de Pont-au-Combeau. Dans nos agglomérations, c'est compliqué à Melun au niveau de la N105 ainsi que de la D142 à Damary-les-Lys. D'ailleurs, de Melun au périph', c'est un peu plus d'une heure actuellement. Vous êtes ralenti à hauteur de Varède, là on est près de Meaux. Dans les transports en commun, eh bien le RER E est perturbé sur toute la ligne actuellement en raison d'un malaise voyageur. On se retrouve désormais à 9h30 pour le journal de votre ville. À tout à l'heure.
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0: Jerry Halliwell dans toute la Seine-et-Marne, c'est sur Oxygène. Il est 9h25, on démarre cette journée ensemble. Il y a l'actu locale de Florent Barsac qui arrive, mais tout d'abord, Julie.
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0: La Seine-et-Marne, c'est sur Oxygène. Il est 9h25, on démarre cette journée ensemble. Il y a l'actu locale de Florent Barsac qui arrive, mais tout d'abord, Julie.
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0: Rendez-vous donc samedi et dimanche à Mouroux pour cet événement convivial dans la salle des arts et loisirs.
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0: 12 to 12 sur Oxygène ce matin. Je suis déçu. Bon, la musique est bien, mais je suis déçu parce que j'ai perdu.
1: T'as
0: ce
1: perdu
0: matin. Ouais. C'est ton choix qui l'emporte. À la génération 2010, DJ Snake, Lean On.
1: Ça, c'est un classique. Il marche toujours, ce titre. Tu peux l'écouter à n'importe quelle heure, n'importe quel jour. C'est trop cool.
0: J'aurais préféré Nelly Furtado, moi.
1: Mais tu l'écouteras dans ta chambre.
0: Allez, bah oui, j'ai pas le choix. Florent Barsac, 9h30, c'est l'actu.
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3: Bonjour à tous. L'actualité locale, la région Île-de-France signe une charte pour l'emploi des seniors 50+, c'est le nom, engage la collectivité à recruter, former, valoriser les parcours de ses salariés, mais aussi de préparer à la retraite pour, je cite, faire de l'âge un atout et non un frein. Laurent Deutsch sera présent au marathon médiéval de Seine-et-Marne dimanche. L'animateur passionné d'histoire, parrain de cette première édition, déambulera dans les rues de Provins, ville d'arrivée de la course dimanche matin. Il a déjà produit plusieurs vidéos sur l'histoire de certaines communes à Chelles, Melun ou encore Provins pour la Seine-et-Marne. Sur les terrains de sport, le Ponto Combo Handball entame sa dernière semaine de phase régulière qui mènera à la réception de Cherbourg jeudi avant le début des play-offs d'accession à la première division. Suivez l'actu.

0: spécialité du PCHB sur Oxygène, la radio de la Seine-et-Marne. Une exposition sur Alain Delon en ce moment en Seine-et-Marne. Elle se déroule au domaine Jean-Claude Brialy, situé à Montyon et propriété de la ville de Meaux. Des archives et collections sur l'un des plus grands acteurs français et son destin croisé avec l'ancien propriétaire des lieux. C'est à voir en ce moment et jusqu'à l'automne, sur réservation auprès de Meaux-Marne-Ourcq Tourisme. Enfin, un atelier de réparation de vélo aura lieu ce samedi à Coulommiers à l'initiative de Covaltry 77. Ce sera sur le parking de la ressourcerie, situé au niveau de la rue des Lancillons. Vous pourrez venir avec votre vélo pour apprendre à le réparer avec des spécialistes. Et des conseils seront bien sûr donnés. Ce sera entre 10h et 13h samedi, gratuitement. Mais il est conseillé de réserver son créneau auprès de Covaltry 77. Maintenant, c'est le moment de votre météo.
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0: Alors, à Coulommiers et dans la Brie, aujourd'hui, des nuages et de la pluie sont au programme du matin au soir. Des températures qui, dans l'après-midi, atteindront 15 degrés à La Ferté-sous-Jouarre, 14 à Saint-Cyr-sur-Morin, 15 pour Crèvecœur-en-Brie et Chevru. Par exemple, la suite du mieux est annoncée pour les journées de jeudi et de vendredi, même si le week-end prolongé ne devrait pas être du même acabit que le précédent. Voilà pour l'essentiel de l'actualité de ce début de journée. 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
2: Merci beaucoup Florent. On se retrouve demain Julie dès 6h.
3: Oui, je vous souhaite une très bonne journée avec cette ambiance incroyable. Major Lazer, oh, je l'ai super mal dit.
2: C'est vrai. DJ Snake, c'était le choix de Julie à Génération 2010 et on l'écoute. À demain.
3: À demain.

0: Caroline. Caroline.
1: Oxygène, la radio de la Seine-et-Marne, avec la réponse de Zao à MC Solar. D'ailleurs, MC Solar a participé à ce titre. Ça pourrait faire d'ailleurs l'original, en fait. Caroline pourrait faire l'objet d'un choc des générations. Je vais vous le proposer, Julie et Aurélien. À demain, 6h, pour réveiller la Seine-et-Marne. Nico, très heureux de vous retrouver avec Katsai, Pink et Carlos Santana. Tout de suite, Oxygène, la radio de la Seine-et-Marne.

0: en famille à gagner en ce moment. Vous allez donc devoir répondre au vrai-faux tout à l'heure. Je vais vous donner une affirmation. Vous allez tout simplement nous dire si c'est vrai, si c'est faux. C'est aussi simple que ça. La musique est très simple aussi. Ce que vous aimez, Louane, Lady Gaga et le duo évidemment Dismiss Théodora. C'est Oxygène, la radio qui vous passe moins de pubs que les autres radios d'ailleurs. La preuve.
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1: Bon, c'est simple, hein, vous le voyez, c'est pluvieux dans toute la Seine-et-Marne. Et les températures cet après-midi, bah, grosso modo, c'est celle de ce matin. Hein. 15 à Bussy-Saint-Martin, à Meaux, à Chamigny, 15 également à Coulommiers, Jouy-sur-Morin et Nangy. Jusqu'à 16 à Provins, à Vers-Saint-Denis, à Fontainebleau, à Varennes-sur-Seine ou encore à Nemours. Quelques éclaircies peut-être demain après-midi, jeudi aussi, mais le temps s'annonce quand même maussade vraiment pour ce week-end. Allez, on démarre cette nouvelle heure, nouveau Miley Cyrus à suivre, également Lady Gaga, et voici Louane tout de suite, c'est Oxygène, la radio de la CNM.

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Et là, tout de suite, c'est le dernier Miley Cyrus. Elle chante à l'adolescente qu'elle était dans Anna Montana. Vous découvrez tout de suite Younger You. C'est une nouveauté Oxygène, la radio de la Seine-et-Marne. Voici donc Miley Cyrus. Hey.

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0: 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Venez voir vraiment les bébés animaux, ils sont mignons comme tout. Vous gagnez donc votre séjour avec l'accès au parc pendant deux jours. L'annuel hôtel Le Royaume des Lions, vous avez vu là sur les lions en plus. Petit-déj également, les qualifications maintenant, en répondant vrai ou faux à cette affirmation et en répondant correctement tant qu'à faire. Des milliers de personnes vont courir sur les routes de Seine-et-Marne ce week-end. Est-ce que c'est vrai? Est-ce que c'est faux? Vous nous dites ça maintenant sur WhatsApp, le numéro 07 812 07

0: Impala avec Dracula sur Oxygène, la radio qui vous passe le moins de pub.
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0: voir la suite. On a sorti une merveille signée Corneille. Avant 11h également, vous écouterez David Guetta et Damiano David dans 40 secondes sur Oxygène, la radio de la Seine-et-Marne.
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0: Les inscriptions commencent ce week-end pour la brocante qui va avoir lieu à Saint-Augustin dimanche 24 mai prochain. Trois permanences sont organisées en mairie pour pouvoir tenir un stand ce samedi entre 13h et 15h, puis les vendredis 15 et 22 mai en fin de journée. Comptez 8€ les 2 mètres. C'est une brocante réservée aux particuliers qui va donc se tenir, rappelons-le, dimanche 24 mai à Saint-Augustin.
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0: Oxygène, la radio de la Seine-et-Marne. Ça fait toujours plaisir d'écouter Corneille. Ce qui ferait plaisir aussi, ça serait de gagner ce super séjour en famille à Lumini Safari Réserve. Eh, séjour en famille, là, au cœur de cet espace de plus de 700 animaux. Quoique ça augmente à chaque fois, puisqu'il y a eu plein de naissances, là, au parc, il y a pas longtemps d'ailleurs, plein de bébés animaux. Vous avez aussi cette nouveauté à découvrir, la traversée nordique avec ours polaire et loup arctique également. Séjour en famille à la clé, en répondant notamment correctement à cette affirmation. Des milliers de personnes vont courir sur les routes de Seine-et-Marne ce week-end. Vrai ou faux pour le moment? Eh bien, vous êtes un sur trois à nous dire que c'est vrai. 33% pile, 07 812 07 812, pour nous dire si c'est vrai ou si c'est faux. Allez, à 11h, on va jeter un œil au ciel de notre département. Pas trop non plus, hein. Pierre Garnier avant 11h. Également Adam Lambert et David Guetta sont sur Oxygène, la radio de la Seine-et-Marne.
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0: Bonne matinée avec Oxygène, la radio de la Seine-et-Marne. Dans 7 minutes, c'est ça, il sera 11h. Place tout de suite à l'emploi.
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2: La ville du Mets-sur-Seine recherche un professeur de batterie pour la rentrée de septembre. C'est un contrat à 8 heures par semaine pendant 20 semaines. Vous rejoindrez le Conservatoire de musique et de danse Henri Charny. Une expérience artistique et pédagogique est demandée. Pour postuler, écrivez à recrutement@lemetsurseine.fr. À la limite du Sud-Seine-et-Marne, l'entreprise Prostor à Cherroy recherche en urgence des poseurs avec minimum un an d'expérience dans la pose de menuiserie d'extérieur. Il s'agit de CDI, il faut avoir le permis B, le salaire se négocie en fonction des compétences. Envoyez vos CV à prostor.89@orange.fr.
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1: Vous venez de vous brancher sur Oxygène, soyez les bienvenus. On passe à la météo tout de suite, 11h.
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1: Bon, vous le voyez, hein, je vous fais pas un dessin. Il pleut dans quasiment tout le département. Les températures cet après-midi, comme ce matin, comptez 14 à Verneuil-l'Étang, 15 à Ozoir-la-Ferrière, à Crécy-la-Chapelle, à La Ferté-sous-Jouarre, 15 aussi à Maupertuis, à La Ferté-Gaucher, jusqu'à 16 à L'Échelle, à Melun, à Saint-Moreau, à Montreux et à Bourron-Marlotte. Peut-être quelques rayons de soleil demain après-midi et jeudi, mais la fin de semaine s'annonce quand même assez grise ici dans le département. Allez, on démarre cette nouvelle heure avec Superbus, avec également un classique de Madonna. Et puis Ray, tout de suite, c'est Oxygène, la radio de la Seine-et-Marne. Hey,

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0: Et direction les États-Unis avec une jeune fille qui s'est faite découvrir et bien en publiant sa musique sur les réseaux sociaux. Vous découvrez Claire Rosenkrantz avec City. C'est une nouveauté Oxygène, la radio de la Seine-et-Marne.
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0: Depuis 10h d'ailleurs, le vrai faux c'est celui-ci. Des milliers de personnes vont courir sur les routes de Seine-et-Marne ce week-end. Est-ce que c'est vrai, est-ce que c'est faux? Eh bien pour le moment, vous y croyez un peu plus par rapport à tout à l'heure. 37% d'entre vous nous disent vrai, continuez, vrai ou faux sur WhatsApp. 07 812 07 812. Vous avez la bonne réponse, vous vous qualifiez pour gagner ce super séjour en famille au cœur de cet espace de plus de 700 animaux, Lumini Safari Reserve. Séjour en famille avec l'accès au parc pendant 2 jours, la nuit à l'hôtel Le Royaume des Lions, et d'ailleurs depuis la chambre d'hôtel vous avez la vue sur les lions, rassurez-vous, en toute sécurité. Petit déj également, WhatsApp 07 812 07 812. Il vous reste une vingtaine de minutes pour nous dire si c'est vrai ou faux que des milliers de personnes vont courir sur les routes de Seine-et-Marne ce week-end. On continue avec Claudio Capéo dans un instant, Bruno Mars aussi et M Pokora. 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

0: Allez, donnez-moi la main également et je vous emmène aux bonnes idées de sortie sur Oxygène, la radio de la Seine-et-Marne.
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0: À Coulommiers, le marché nocturne va faire son retour ce jeudi soir sous la halle au fromage. En plus des exposants de produits du terroir et artisanaux, ils seront une trentaine rassemblés une nouvelle fois et vous aurez également plusieurs animations de l'improvisation théâtrale par exemple avec les élèves de l'atelier du service culturel mais aussi une buvette, des food trucks. Rendez-vous donc là ce jeudi de 17h à 21h30 à Coulommiers pour le marché nocturne.
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0: Oxygène, la radio de la Seine-et-Marne. Bonne matinée avec Julien Doré. Des milliers de personnes vont courir ce week-end sur les routes de Seine-et-Marne. Vous nous avez dit que c'était vrai finalement à 39%, c'est monté. Mais pour le, c'est vrai que vous n'y croyez pas vraiment, et pourtant c'est vrai. Hein, le tout premier marathon médiéval va relayer Blandy à Provins dimanche avec des milliers de participants. Christelle, Amaud, Xavier près de Montreux à Varennes-sur-Seine. Vous êtes qualifiés pour partir en famille au cœur de ce super espace de plus de 700 animaux. Lumini Safari Réserve. Vous tentez de gagner également votre séjour à tout moment en écoutant Oxygène, la radio de la Seine-et-Marne, en nous retrouvant également sur les réseaux sociaux. Vous jouez avec nous, la page Facebook Oxygène. Oxygène, la radio de la Seine-et-Marne. Le compte Instagram également, ça fonctionne. 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Allez, venez rejoindre la communauté Oxygène. Midi, les titres de l'info. Florent Barsac, juste avant Elton John, les Cardigans et Alex Warren sont sur Oxygène, la radio qui vous passe le moins de pub.
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0: Oxygène, la radio de la Seine-et-Marne avec les Cardigans. Titre d'ailleurs qui figurait sur la bande originale du film Roméo plus Juliette qui était sorti en 96. L'occasion, tiens, d'aller faire un tour tout de suite au ciné.
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0: 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À voir cette semaine, Le Diable s'habille en Prada 2 avec Meryl Streep et Anna Thaoué. Découvrez également le film d'animation Elfie et les Super Elfkins. Et toujours à l'affiche, Michael, le biopic sur Michael Jackson. 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
1: C'est Oxygène et merci de nous retrouver avec Clara Luciani, Miley Cyrus et Angèle.
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2: Bonjour à tous. Les titres de l'actualité de la Seine-et-Marne, la violence chez et contre les jeunes. Notre reportage avec la ministre déléguée au ministère de l'Intérieur. Dans une demi-heure, elle était à Tournan-en-Brie. On parlera de la charte pour l'emploi des seniors du conseil régional et puis l'actualité dans vos villes. Les inscriptions ouvertes pour la future brocante de Nangy et un après-midi jeux vidéo se prépare dans le sud de Seine-et-Marne. La météo en Seine-et-Marne cet après-midi, des nuages et de la pluie toujours avec environ 15 degrés. Demain, ce sera toujours gris, alors que des éclaircies sont annoncées pour jeudi.

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0: Ah oui, on a craqué dessus. Elle habite à Miami, mais elle est originaire de Barcelone. Elle s'appelle Marjela. Vous découvrez tout de suite Loca Fea Celosa. Nouveauté Oxygène, la radio de la Seine-et-Marne.
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Oxygène, la radio de la Seine-et-Marne, bonne journée. Oxygène. 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C'est à 7h30. Séance de rattrapage en fin de journée à 16h30 avec Christophe. Et donc jeudi matin, 8h10, tirage au sort. Et donc Julie et Aurélien vont appeler l'un ou l'une d'entre vous.

0: pause déj continue avec l'info à midi et demi. Florent Barsac est juste avant. Vous retrouverez Kungs, également Coldplay et Miley Cyrus sur Oxygène, la radio de la Seine-et-Marne.
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0: journée. Comptez 8 euros les 2 mètres. C'est une brocante réservée aux particuliers qui va donc se tenir, rappelons, le dimanche 24 mai à Saint-Augustin.
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0: Oxygène, la radio de cinéma en douceur avec Alicia Keys. Et vous jouez bien évidemment avec nous hein, tout à l'heure sur Oxygène après 16h. Ne ratez pas votre séjour à gagner avec plus de 700 animaux, Lumini, Safari, Réserve, l'hôtel Le Royaume des Lions hein, vous attend déjà. Vous jouez dans cet après-midi puis la suite en Seine-et-Marne. Hein. Il y aura notamment Tamim Pala, Aya Nakamura et Damien O'David avec nous First Time. Oxygène, c'est la radio qui vous passe le moins de pubs en Seine-et-Marne. Et Damiano qui arrive avant 14h sur Oxygène.
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0: Oxygène, la radio de la Seine-et-Marne avec Juliette Armanet. Avant 14h, Tami Impala et Aya Nakamura après les offres d'emploi.
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2: Des concessions Mercedes-Benz du groupe Autosphère recrutent en ce moment en Seine-et-Marne des mécaniciens pour ses sites à Champs-sur-Marne, Meaux, Montévrin et Melun, mais aussi des carrossiers peintres pour ses ateliers à Meaux et à Melun. Les candidatures peuvent être adressées par mail rh.techstar@autosphere.fr. À Ussy-sur-Marne, une entreprise de maçonnerie recrute en ce moment pour ses chantiers neufs et rénovations. Chef d'équipe, coffreur brancheur, grutier, maçonnerie traditionnelle. Plusieurs postes disponibles, permis de conduire nécessaire. Pour postuler, 01 60 22 13 08.
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1: Bon début d'après-midi, Oxygène, la radio de la Seine-et-Marne. On reste ensemble avec Taylor Swift et maintenant c'est Pierre Garnier.

0: merci d'être avec nous sur Oxygène.
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0: 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Et Oxygène, la rue de Seine-et-Marne, il y a toujours l'occasion de faire des découvertes avec tous les ponts du mois de mai. On a encore plus de temps pour écouter Oxygène, ça fait du bien avec en nouveauté maintenant Matt Liquor qui arrive avec On One Mind.
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0: Angèle est tout oubliée sur Oxygène. Ah bien évidemment, tous les jours, il y a la cash list Oxygène. On joue cette semaine avec des casernes de pompiers en Seine-et-Marne. Alors ce matin, les deux du matin à 7h30, hein, vous ont donné la caserne de pompiers de Moissy-Cramayel. Je vous la redonne, vous la retrouvez aussi tout à l'heure à 16h30. Jeudi, parce qu'il y a vendredi férié, bah, vous aurez 4 casernes. On vous appelle à la maison, vous avez tout noté, vous êtes inscrit sur le net, sur nos réseaux sociaux. Et hop, 500 euros cash avant le week-end de prolongé, bien sympa, à gagner chez nous, hein, sur Oxygène. La radio de Seine-et-Marne, la suite, Julien Doré, Lily Allen et David Guetta qui arrivent. A été des swims, c'est Tonson. C'est Gun Gun Gun. Oxygène, c'est la radio qui vous passe le moins de pub. Et on en profite dans cet après-midi. On reste ensemble.
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0: Oxygène. La radio de Saint-Amand cet après-midi avec Lily Allen et le petit fuck you de l'après-midi. La suite, Sabrina Carpenter et Julien Doré. Après, des bons plans sur Oxygène.
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2: Un atelier de réparation de vélo va avoir lieu ce samedi à Coulommiers à l'initiative de Covaltri 77. Ce sera sur le parking de la ressourcerie qui est situé au niveau de la rue des Longs-Sillons. Venez donc avec votre vélo pour apprendre à le réparer avec des spécialistes. Des conseils vous seront bien sûr donnés également. C'est entre 10h et 13h. C'est gratuit, mais il est conseillé quand même de réserver son créneau auprès de Covaltri 77.
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0: Oxygène, la radio de la Seine-et-Marne avec Jean Gézra. Et la fin continue pour nous, bien évidemment, hein, vous jouez tout à l'heure sur Oxygène, la radio de la Seine-et-Marne, ce sera après 16h avec l'énigme Oxygène à gagner cette semaine un superbe séjour. Un séjour au cœur d'un espace de plus de 700 animaux. Au Lumini Safari Reserve, il y a plein d'espèces animales hein, qui vous attendent. Et puis en attendant de jouer la musique d'Oxygène, Miley Cyrus, Dua Lipa et M. Pokora qui se préparent. Hein, et quand même, Oxygène, c'est la radio qui vous passe le moins de pubs cet après-midi. On en profite ensemble sur Oxygène.
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0: Merci d'être avec nous dans cet après-midi. Hein, c'est Oxygène, dans la radio de Seine-et-Marne avec les Cranberries. Et je vous emmène déjà rejoindre 15h avec Miley Cyrus et Dolly Parton sur Oxygène.
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2: La commune de Beauteuil-Saint organise une brocante ce vendredi, jour férié, de 7h à 18h sur la place de l'église. Il va y avoir évidemment un service de restauration sur place, mais aussi un grand marché artisanal pour découvrir des artisans locaux et des produits faits main. Venez donc à Beauteuil-Saint pour tenter de faire de bonnes affaires et trouver des productions locales et de qualité. Ce vendredi donc entre 7h et 18h.
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1: Merci d'être avec nous, Oxygène, la radio de la Seine-et-Marne. La fin continue avec Jennifer Lopez et Ray sur

Ah, vous passez l'après-midi avec nous en écoutant Oxygène, la radio de Seine-et-Marne. Vous avez raison de nous avoir choisi hein, dans ce mardi après-midi. En musique, bien évidemment, avec celui qui avait sorti bah, il y a quasiment un an, à quelques jours près, hein, son premier EP que j'adore. Somber est de retour maintenant sur Oxygène, la radio de Seine-et-Marne. Écoutez bien, ça sent l'un des tubes de l'été,

0: Oxygène, la rue de Saint-Denis, avec Ariana Grande et Kenji. Hier, lundi, il y avait la journée des pompiers et c'est l'occasion pour nous, sur Oxygène, de vous offrir 500 euros cash avec la cash list de cette semaine. On joue avec des casernes de pompiers en Seine-et-Marne. 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Maintenant, vous la retrouvez aussi tout à l'heure à 16h30. 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Donc, il y aura seulement 4 casernes à noter. 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La suite en CDMA en Elena, Imani, aussi Dev sur Oxygène.
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0: Imani sur Oxygène, la radio de cinéma, un après-midi sympa, ensemble avec notamment Ted McRae, un énorme classique avec Coolio, Elena aussi après les offres d'emploi.
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2: À Ussy-sur-Marne, une entreprise de maçonnerie recherche en ce moment pour ses chantiers neufs et rénovations. Chef d'équipe, coffreur, bancheur, grutier, maçonnerie traditionnelle. Plusieurs postes sont disponibles. Notez que le permis de conduire est nécessaire. Pour postuler, vous appelez le 01 60 22 13 08. 01 60 22 13 08. À La Ferté-Gaucher, un emploi d'ambulancier diplômé d'État est à pourvoir en ce moment. C'est notamment pour assurer des prestations d'assistance au circuit moto dans la ville. Il faut être intéressé par l'urgence, être motivé et sérieux. Pour postuler, 06 33 13 08 52.
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0: Oxygène, la radio de Seine-et-Marne avec Ted McRae. Ah, bien évidemment, vous jouez avec nous sur Oxygène après 16h comme tous les jours. L'énigme Oxygène a gagné un superbe séjour cette semaine en famille au cœur d'un espace de plus de 700 animaux au Lumini Safari à Réserve. Vous allez dormir dans un hôtel au nom magique, l'hôtel du Royaume des Lions, avec vue sur les lions. Pour jouer, bah, c'est juste après 16h. La suite en Seine-et-Marne, Tila, Joseph Kamel et puis Zao à ne pas rater avec MC Solar et comme Caroline, j'adore. C'est la suite en Seine-et-Marne.
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1: Oxygène, la radio d'Assalemande avec Joseph Kamel et celui qui part. Celui qui part, il a tort parce qu'il va rater l'énigme Oxygène après 16h avec un superbe séjour à gagner en famille. Et puis on termine 7h avec Tila et Chanel après des bons plans sur Oxygène.
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3: À Coulommiers, le marché nocturne va faire son retour ce jeudi soir sous la halle au fromage. En plus des exposants de produits du terroir et artisanaux, ils seront une trentaine rassemblés une nouvelle fois et vous aurez également plusieurs animations de l'improvisation théâtrale par exemple avec les élèves de l'atelier du service culturel mais aussi une buvette, des food trucks. Rendez-vous donc là ce jeudi de 17h à 21h30 à Coulommiers pour le marché nocturne.
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1: Bienvenue à vous, 16h avec Oxygène partout en Seine-et-Marne. Rihanna dans un instant et Bruno Mars. Oxygène. Et ça ne fait que commencer. Je m'appelle Christophe et voilà Florent Barsac pour l'info locale. Bonjour Florent.
2: Bonjour Christophe, bonjour à tous. L'actualité locale, c'est la région Île-de-France qui signe une charte pour l'emploi des seniors. 50+, c'est le nom, engage la collectivité à recruter, former, valoriser les parcours de ses salariés, mais aussi de préparer à la retraite pour, je cite, faire de l'âge un atout et non un frein. Laurent Deutsch sera bien présent au Marathon médiéval de Seine-et-Marne dimanche. L'animateur passionné d'histoire, parrain de cette première édition, déambulera dans les rues de Provins, ville d'arrivée de la course dimanche matin. Il a déjà produit plusieurs vidéos sur l'histoire de communes comme Chelles, Melun ou encore Provins. Vous avez des idées de sortie pour le week-end prochain? Une grande brocante à Botaïssin près de Coulommiers ce vendredi. Vous en aurez une également au Champ de Foire Rameau dimanche, organisée cette fois-ci par le Secours Populaire, alors que Nangy ouvre les inscriptions pour les exposants de la Sienne qui aura lieu le 7 juin. Vous pouvez le faire en ligne ou directement dans la commune. Enfin, notre reportage du jour à réécouter sur le site et l'appli Oxygène avec la ministre déléguée au ministre de l'Intérieur, Marie-Pierre Védrenne, venue parler de la délinquance contre les jeunes, des violences contre les jeunes à Tournan-en-Brie récemment. Tout de suite, c'est votre météo.
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2: Alors, nous avons pour cette fin de journée toujours des nuages et de la pluie et autour de 15 degrés. Coup d'œil à la suite. Où demain mercredi s'annonce toujours gris. Bonne nouvelle, des éclaircies sont annoncées de retour pour la journée de jeudi. Allez tout de suite, comme tous les après-midi, vous terminez la journée avec Christophe.
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1: Merci beaucoup Florent Barsac. Et vous préférez quoi quand vous envoyez un IBAN? Vous le dictez à quelqu'un ou vous envoyez directement depuis votre appli? Parce que on va en avoir besoin. Le cashlist, la cashlist Oxygène est de retour. On joue tout à l'heure à 16h30. On a un virement de 500 € cash à vous faire. Restez bien avec nous. Je vous explique tout ça dans une petite demi-heure. D'ici là, Angèle se prépare. Rihanna également. Et puis là, eh ben, ça démarre plutôt bien sur Oxygène dans toute la Seine-et-Marne.

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0: Rihanna sur Oxygène, Radio de la Seine-et-Marne. Et ça y est, on est parti ensemble jusqu'à 19h. Ça y est, la personne qui va vous accompagner à la maison, eh ben c'est moi, c'est Christophe. On est sur Oxygène, Radio de la Seine-et-Marne. Et attention, il y aura des cadeaux à vous offrir. On va jouer tout à l'heure à l'énigme Oxygène. On aura également des sous. Ah oui, la cash list, 500 euros cash à gagner. Je vous explique ça dans un instant. Restez bien avec nous. Et avec tout ça, bien sûr, l'info locale, tout ce qui se passe sur les routes, les idées de sortie. Bref, il va se passer plein de choses avec moins de pubs. C'est quand même top. Et avec de la bonne musique. Intéressant également. Le dernier Angèle avec Justice. Mais ce n'est pas tout. On déterre Phoenix. Vous écouterez aussi Taylor Swift ou encore GMFO sur Oxygène, la radio de la Seine-et-Marne.
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9: Comme chaque après-midi, on fait le point sur la circulation en Seine-et-Marne. Sur vos grands axes, le trafic se densifie. Vous êtes de plus en plus nombreux sur la 104 intérieure à hauteur de Mitry-Mory, mais aussi sur la 104 extérieure à hauteur de Villeparisis. Toujours sur vos grands axes, sur la francilienne, vous devez composer avec des bouchons à hauteur de Pont-au-Combeau, ainsi que la partie extérieure du côté de Roissy-en-Brie, où la circulation reste difficile. Dans vos communes, la situation est plus calme, vous circulez globalement sans difficulté, même si de légers ralentissements sont signalés dans le centre-ville de Fontainebleau. Du côté de vos transports en commun, restez attentifs, la ligne R connaît des perturbations et le trafic est ralenti. Tout de suite, vous retrouvez Christophe.

0: Taylor Swift sur Oxygène, la radio de la Seine-et-Marne.
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0: Et je vous l'annonçais, elle est de retour. Et en plus, le bon plan, c'est qu'il n'y a que 4 jours cette semaine. Ça veut dire qu'il faut noter 4 lieux Seine-et-Marnais pour gagner 500 euros cash à condition... Eh ben de noter les casernes de pompiers que nous avons décidé de vous citer cette semaine parce que c'est la journée mondiale des pompiers. Donc hier, on était dans une... Eh ben de noter les casernes de pompiers que nous avons décidé de vous citer cette semaine parce que c'est la journée mondiale des pompiers. Donc hier, on était dans une ville sénémarnaise. Oh, je vous dirai pas laquelle.

0: Jérémy Frérot sur Oxygène, la radio de la Seine-et-Marne. Merci pour vos nombreux messages. Bah oui, parce que pendant l'émission, on discute sur le 07 812 07 812, à base de vocaux ou de messages classiques. Et merci notamment à Stéphane, il est tout près de Montreux. Voilà, il vient de rejoindre les réseaux sociaux d'Oxygène. Il m'envoie des petits messages parce que Stéphane, il écouterait bien Katsai. Vous, est-ce que c'est Katsai? Katsai, c'est ça. Et bah pour Stéphane et pour vous, ça arrive. Vous êtes en ce moment en train de rentrer chez vous tranquillement. L'inforoute, l'infomobilité, ça arrive aussi avec Lucie dans un instant. Et puis on écoutera Jessie J. Qu'est-ce que c'est bien ça? Ben ouais, il y a moins de pubs chez nous. Là, on en a pour 2 minutes. Et après, on revient, promis, avec notamment des offres d'emploi en Seine-et-Marne.
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6: On fait le point sur la circulation en Seine-et-Marne et sur vos grands axes. Cet après-midi, le trafic continue de se charger. Vous êtes toujours plus nombreux sur la 104 intérieure à hauteur de Mitry-Mory ainsi que sur la 104 extérieure du côté de Villeparisis. Sur la francilienne intérieure, vous allez perdre du temps à hauteur de Pontault-Combault et aussi sur la partie extérieure vers Roissy-Embry où la circulation reste difficile. Dans vos communes, la situation est plus apaisée. Vous circulez dans l'ensemble assez bien, même si quelques ralentissements sont signalés dans le centre-ville de Melun. Du côté de vos transports en commun, vous devez anticiper vos trajets. Des travaux sont en cours sur les lignes D et R. Dans un quart d'heure, vous retrouvez Florent Barsac pour toute l'actualité en Seine-et-Marne.

0: Dans un instant, sur Oxygène, la radio de la Seine-et-Marne, Jessie J, je vous l'ai promis, le nouveau Alex Warren également. Et puis là, c'est quelques offres d'emploi.
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2: À la limite du Sud Seine-et-Marne, l'entreprise Prostore à Cherroy recherche en urgence des poseurs avec au moins un an d'expérience dans la pose de menuiserie extérieure. Il s'agit là de CDI. Il faut avoir le permis B. Le salaire se négocie en fonction des compétences. Envoyez vos CV à prostore.89@orange.fr. Les concessions Mercedes-Benz du groupe Autosphère recrutent en ce moment en Seine-et-Marne des mécaniciens pour les sites à Champs-sur-Marne, Meaux, Montévrain et Melun, mais aussi des carrossiers peintres pour les ateliers à Meaux et Melun. Candidature adressée par mail rh.textar@autosphere.fr.
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1: 17h avec Oxygène. Ici, c'est local. 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Bienvenue à vous. Beyoncé arrive. Oxygène. Le nouveau Alex Warren également après l'info locale de Florent Barsac. Bonsoir Florent.
2: Bonsoir Christophe, bonsoir à tous. L'actualité locale, la région Île-de-France annonce un plan pour la décarbonation et la résilience énergétique des franciliens. Le but est de réagir à la crise qui fait suite à la guerre en Iran, à la fermeture du détroit d'Ormuz. Ainsi, la semaine prochaine, ce plan présenté comprendra notamment, on le sait déjà, un contrat énergie pour les collectivités. La Seine-et-Marne, candidate pour accueillir les championnats de France de rugby des sapeurs-pompiers. Le service d'incendie et de secours a officialisé sa candidature pour l'édition de juin 2028. 70 équipes de toute la France pourraient venir s'affronter sur les terrains du département. Un nouveau festival va voir le jour à Provins en fin de mois. Il s'appelle Provins Classique, donc autour de la musique classique. Promenade musicale dans la ville, concert dans une église et rencontre au centre chorégraphique. Enfin, cette exposition sur Alain Delon en ce moment en Seine-et-Marne au domaine Jean-Claude Brialy, situé à Montion, qui est propriété de la ville de Meaux, des archives et des collections sur l'un des plus grands acteurs français. Son destin croisé avec l'ancien propriétaire des lieux, c'est à voir en ce moment et jusqu'à l'automne. Allez, le point météo désormais pour Coulommiers et les environs. Alors demain, mercredi, attendez-vous à des nuages accompagnés de pluie le matin, comme aujourd'hui. Ensuite, l'après-midi, accalmie attendue, qui précédera d'ailleurs les éclaircies annoncées pour jeudi. Les températures, demain matin, vous aurez 9 degrés à Coulommiers, 8 degrés à La Ferté-sous-Jouarre, puis dans l'après-midi, jusqu'à 13 degrés pour La Ferté-Gaucher, 13 également, c'est ce qu'on aura dans le secteur de Mouroux, par exemple. Voilà pour l'essentiel de l'actualité de cette fin de journée. Tout de suite, vous terminez votre après-midi à Christophe sur Oxygène.
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1: Merci beaucoup Florent Barsac et merci aussi à Clémence, elle est pas trop loin de Meaux et elle nous a envoyé des petites infos sur comment ça circule autour de chez elle et le chemin qu'elle emprunte tous les jours pour qu'on puisse partager tout ça avec Lucie tout à l'heure dans l'info mobilité. Merci à vous, allez bienvenue, Beyoncé dans quelques minutes et Alex Warren sur Oxygène.

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0: Joseph Salvat sur Oxygène, la radio de la Seine-et-Marne. Ils sont de retour chaque matin pour réveiller tout le département. Eux, ce sont Julie et Aurélien qui vous parlent tous les matins des manifestations locales. Alors vous savez, il y a une grande première ce week-end, c'est bien sûr le marathon médiéval organisé par le conseil départemental de Seine-et-Marne. Mais alors, Julie nous l'a dit ce matin, elle préférera le brunch médiéval avec des recettes ancestrales, des breuvages d'époque. Alors qui va la rejoindre? Eh bien, allez faire un petit tour sur les réseaux sociaux pour dire ça à Julie et Aurélien que vous retrouvez demain matin pour réveiller toute la Seine-et-Marne. Et d'ailleurs, au passage, je vous rappelle que vous pouvez braquer une partie de leur salaire. On vous attend sur les réseaux sociaux. D'ici là, Summer. C'est ce que vous allez écouter dans quelques instants. Miley Cyrus également, Vianney et ce classique de Kylie Minogue. Et puis, ce n'est pas tout. Ah non, on va jouer à l'énigme oxygène. Donc, vous restez bien avec nous, calé tranquillement.
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1: Comment ça circule en Seine-et-Marne? Eh bien, on fait le point tout de suite. Sur vos grands axes, vous allez devoir prendre votre mal en patience. Sur la 104 intérieure à hauteur de Mitry-Mory, plusieurs kilomètres de bouchons sont à prévoir. Tout comme sur la 104 extérieure du côté de Villeparisis. Sur la francilienne intérieure, vous allez également perdre du temps à Pont-au-Combo, ainsi que sur la partie extérieure vers Roissy-Embrée où la circulation reste difficile. Dans vos communes, vous êtes de plus en plus nombreux sur les routes. La situation se complique dans le centre-ville de Melun et de Fontainebleau. Et à Meaux, ça bloque également aux entrées et aux sorties de la ville. Du côté de vos transports en commun, vous devez anticiper vos déplacements. Des perturbations sont en cours sur la ligne R. Tout de suite, vous retrouvez Christophe pour votre énigme Oxygène.

0: Pierre Garnier sur Oxygène, la radio de la Seine-et-Marne.
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0: Et oui, parce que la seule vraie radio locale qui vous fait jouer avec ce qui se passe autour de chez vous, avec la Seine-et-Marne, eh bien c'est nous, c'est Oxygène. 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Vraiment, mais alors, depuis la nuit des temps. Il y a d'ailleurs un atelier d'initiation prévu pour vos enfants demain au château de Bricontrebert de cet artisanat. Pour le pratiquer, il vous faudra, écoutez bien, un marteau boucharde, un ciseau à graver. Et d'ailleurs, ces artisans, ceux qui le pratiquent, sont intervenus sur le chantier de Notre-Dame et puis à côté de chez vous, à coup sûr, sur des bâtiments historiques. Écoutez bien, un marteau boucharde et un ciseau à graver. Allez, je vous attends. 07 812 07 812. Je vous attends sur, évidemment, le WhatsApp d'Oxygène et un ciseau à graver. Allez, je vous attends. 07 812 07 812. Je vous attends sur, évidemment, le WhatsApp d'Oxygène de la Seine-et-Marne, mais aussi sur

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1: Vianney sur Oxygène Radio de la Seine-et-Marne, bienvenue tout le monde. 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Comment ça vous arrive à l'instant? Et alors, comment ça on rate la cash list Oxygène? Vous savez, le jeu qui vous rapporte 500 euros cash toutes les semaines, à condition de noter les endroits Seine-et-Marnais qu'on vous donne, bah justement tout au long de la semaine. Et là, on a une semaine de 4 jours. C'est-à-dire que vous n'avez que 4 fois à être fidèle à Oxygène. Alors on vous encourage plus hein, bien sûr, mais là c'est 4 fois le matin à 7h30 ou alors l'après-midi à 16h30 pour noter les casernes de pompiers, parce que c'est la journée mondiale des pompiers en ce moment, et donc on met des casernes seine-et-marnaises en avant. On était aujourd'hui à Moissy-Cramayel. Voilà, faites comme si je vous avais rien dit, mais ce qu'il fallait noter aujourd'hui, c'est la caserne de pompiers de Moissy-Cramayel. Il n'y en a plus que deux à noter, donc on compte sur vous pour être là demain à 7h30 et à 16h30. Dans quelques minutes, vous allez écouter Taylor Swift. Et attendez, qu'est-ce qui se passe là? Waouh, j'hallucine. Ah, attendez, là ce que je vous sors dans quelques minutes, vous arrêtez tout ce que vous êtes en train de faire là. Oh là là! Ah bah ouais! J'ai l'impression d'être en week-end. Gala, Freed from Desire. Ça arrive sur Oxygène, la radio de la Seine-et-Marne.
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0: On fait le point sur vos conditions de circulation en Seine-et-Marne et sur vos grands axes en cette fin d'après-midi. La situation reste tendue. Vous allez devoir prendre votre mal en patience sur la 104 intérieure à hauteur de Mitry-Mory. Plusieurs kilomètres de bouchons sont à prévoir, tout comme sur la 104 extérieure du côté de Villeparisis. Sur la francilienne, vous allez également perdre du temps à hauteur de Pont-au-Combeau, ainsi que sur la partie extérieure vers Roissy-en-Brie où la circulation reste difficile. Dans vos communes, le trafic se densifie, la situation devient de plus en plus compliquée dans le centre-ville de Melun et de Meaux. Vous êtes nombreux en cette fin d'après-midi. Et du côté de vos transports en commun, des ralentissements sont à prévoir sur la ligne D et sur la ligne R. Dans un quart d'heure, vous retrouvez Florent Barsac pour toute votre actualité en Seine-et-Marne.

0: Miles Smith sur Oxygène, la radio de la Seine-et-Marne, des idées de sortie. Et ensuite, je vous avais promis un très beau souvenir de gala, il arrive, et Chapelle Roanne également.
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2: Le marathon médiéval de Seine-et-Marne a lieu ce week-end. Les courses enfants à Provins le samedi. Et la course phare entre le château de Blandy et la cité médiévale de Provins dimanche, avec des animations pour toute la famille, mais également un marché de producteurs locaux. De nombreuses villes et villages traversés par le marathon auront également des animations localement. Le marathon médiéval donc de Seine-et-Marne, c'est ce week-end.
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1: 18h, comment ça va la Seine-et-Marne? On continue tranquillement d'être ensemble avec Angèle, Usher et Taylor Swift. Oxygène. Et c'est Florent Barsac qui nous rejoint pour l'info locale. Bonsoir Florent.
2: Bonsoir Christophe, bonsoir à tous. L'actualité locale, la région Île-de-France annonce un plan pour la décarbonation et la résilience énergétique des Franciliens. Le but est de réagir à la crise qui fait suite à la guerre en Iran, à la fermeture du détroit d'Ormuz. Ainsi, la semaine prochaine, ce plan présenté comprendra notamment, on le sait déjà, un contrat énergie pour les collectivités. La Seine-et-Marne, candidate pour accueillir les championnats de France de rugby des sapeurs-pompiers, le service d'incendie et de secours a officialisé sa candidature pour l'édition de juin 2028, 70 équipes de toute la France pourraient venir s'affronter sur les terrains du département. Un nouveau festival va voir le jour à Provins en fin de mois. Il s'appelle Provins Classique, donc autour de la musique classique, promenade musicale dans la ville, concert dans une église et rencontre au centre chorégraphique. Enfin, cette exposition sur Alain Delon en ce moment en Seine-et-Marne au domaine Jean-Claude Brialy, situé à Montion, qui est propriété de la ville de Meaux, des archives et des collections sur l'un des plus grands acteurs français. Son destin croisé avec l'ancien propriétaire des lieux, c'est à voir en ce moment et jusqu'à l'automne. Allez, le point météo désormais pour Coulommiers et les environs. Alors demain, mercredi, attendez-vous à des nuages accompagnés de pluie le matin, comme aujourd'hui. Ensuite, l'après-midi, accalmie attendue, qui précédera d'ailleurs les éclaircies annoncées pour jeudi. Les températures, demain matin, vous aurez 9 degrés à Coulommiers, 8 degrés à La Ferté-sous-Jouarre, puis dans l'après-midi, jusqu'à 13 degrés pour La Ferté-Gaucher, 13 également, c'est ce qu'on aura dans le secteur de Mouroux, par exemple. Voilà pour l'essentiel de l'actualité de cette fin de journée. Tout de suite, vous terminez votre après-midi à Christophe sur Oxygène.
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1: Florent Barsac qui sera de retour tout à l'heure et notamment la rédac d'Oxygène avec l'info mobilité dans une vingtaine de minutes. Vous saurez tout, comment ça roule dans les transports en commun et puis sur toutes les routes seine-et-marnaises. J'espère que vous allez bien, que cette journée s'est bien passée. Moi c'est Christophe et je vous accueille avec Angèle tout à l'heure, avec Usher en souvenir et puis Taylor Swift maintenant sur Oxygène. 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

C'est la fin de journée, c'est Oxygène. C'est votre radio locale, c'est fait ici en Seine-et-Marne. Eh ouais, on est à Melun, on est à Mont, on est partout à côté de vous. On est aux côtés de toutes les manifestations et puis on est là pour vous faire découvrir également des nouveautés. Avec Nia Loran, c'est tout de suite. Dinner Party, nouveauté Oxygène, la radio qui vous passe le moins de pubs.

0: Et franchement, quelle autre radio peut vous ressortir ce titre? Ce titre de Usher, ce tube qui a révélé Usher à l'époque, c'était You Remind Me. Et d'ailleurs, si vous voulez entendre un titre comme ça, bah, n'hésitez pas, il y a mon mail, christophe@vosgfm.fr, ou alors avec le WhatsApp, 07 812 07 812. Vous me dites, voilà, moi je veux entendre tel titre en rentrant du boulot, en écoutant Oxygène, la radio de la Seine-et-Marne. Et moi, je vois ce que je peux faire. Ne demandez pas Michel Sardou, Daniel Balavoine, on ne fera pas. Hein, mais par exemple, si vous vouliez entendre un classique de No Doubt. Juste à hasard, vraiment. Pas comme si je l'avais préparé. No Doubt, la voix de Gwen Stefani dans un instant. Oh, c'est bien fait, hein. Ah, je sais, ouais. On aura Ray également. Et puis on va continuer de jouer à l'énigme Oxygène pour vous envoyer. Eh bien, direction un endroit absolument incroyable en Seine-et-Marne. Le Lumini Safari Reserve. On vous offre ça dans un instant.
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8: On continue de faire un point sur les conditions de circulation en Seine-et-Marne. Et sur vos grands axes, pas de changement notable, la situation reste tendue. Sur la 104 intérieure à hauteur de Mitry-Mory, plusieurs kilomètres de bouchons vous attendent, tout comme sur la 104 extérieure du côté de Villeparisis. Sur la francilienne intérieure, vous allez également rencontrer des perturbations à hauteur de Pont-au-Combo, ainsi que sur la partie extérieure vers Roissy-Andry, où la circulation reste difficile. Dans vos communes, le trafic est dense, la situation est compliquée dans le centre-ville de Melun et deux mots, vous êtes nombreux sur les routes ce soir. Et du côté de vos transports en commun, des ralentissements sont à prévoir sur la ligne D. Tout de suite, vous retrouvez Christophe pour votre énigme Oxygène.

0: Superbus. Avec Lola, ils seront d'ailleurs en concert, hein, Superbus, au Festival des Deux Rivières à la Ferté-sous-Jouarre dans quelques semaines.
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0: Allez, on y va. Vous remportez votre séjour en famille au cœur d'un espace de plus de 700 animaux, direction le Lumini Safari Reserve, avec une nouveauté, la traversée nordique, des ours polaires, des loups arctiques, et puis toujours l'archipel des singes, des félins répartis par continent, ou encore l'île des Lémuriens. Tout ça à découvrir à condition de résoudre l'énigme oxygène. On est à la recherche d'un artisanat ancestral. Il y a d'ailleurs un atelier d'initiation prévu à cet artisanat pour vos enfants demain au château de Bricomte-Robert. Pour participer, pour pratiquer cet artisanat, il vous faudra un marteau boucharde et un ciseau à graver. Entre autres. D'ailleurs, les artisans sont intervenus sur le chantier de Notre-Dame et puis forcément sur un bâtiment historique à côté de chez vous. Écoutez bien, je vous redonne les noms des outils. Le marteau boucharde, le ciseau à graver. Ah, c'est pas simple aujourd'hui, mais ça se mérite, ce séjour. 07 812, bonne chance. On écoute Elena sur Oxygène, la radio de la Seine-et-Marne.
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0: Coldplay, à l'instant sur Oxygène, la radio de la Seine-et-Marne. Et ici, on joue avec le territoire, ici, on joue avec ce qui se passe à côté de chez vous. Et puis, on vous offre les plus beaux endroits de Seine-et-Marne. Et le Lumini Safari Reserve en fait partie. Vous allez pouvoir vous réveiller avec la vue sur les lions. Ouais, parce qu'ils ont un hôtel, il y a une grande baie vitrée, vous avez les lions en face de vous en toute sécurité, bien évidemment. Voilà ce qu'on vous offre, direction le Lumini Safari Reserve. Mais il faut, avant cela, résoudre l'énigme Oxygène. Voilà la réponse. On était à la recherche d'un artisanat. Il y a d'ailleurs un atelier prévu demain pour vos enfants au château de Bricontrebert. Pour pratiquer cet artisanat, il faudra un marteau bouchard et puis un ciseau à graver. Les artisans qui le pratiquent sont intervenus notamment sur le chantier Notre-Dame à Paris et puis les bâtiments à côté de chez vous. Alors, c'est pas des menuisiers, c'est pas des charpentiers, c'était les tailleurs de pierre qu'il fallait trouver. Bah oui, vous savez, le ciseau à graver, voilà, faire de la gravure, les tailleurs de pierre. Et bravo à vous qui avez trouvé la bonne réponse. Et parmi vous, eh bien, il y a Clément. Clément, il est pas très loin de Provins. Bravo Clément, qualifié pour la finale dans quelques minutes. Bruno Mars. On aura Jack également. Kim sera de la partie. Restez avec nous. 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
8: On fait un dernier point sur vos conditions de circulation en Seine-et-Marne. Et courage, la situation reste compliquée sur vos grands axes. Sur la 104 intérieure à hauteur de Mitry-Mory, plusieurs kilomètres de bouchons sont encore à prévoir. Tout comme sur la 104 extérieure du côté de Villeparisis. Sur la Francilienne intérieure, vous allez également rencontrer des perturbations à hauteur de Pont-au-Combeau. Et sur la partie extérieure vers Roissy-en-Brie, la circulation reste au ralenti. Du côté de vos communes, la situation est plus fluide. Il subsiste encore quelques perturbations dans le centre-ville de Melun, mais les conditions s'améliorent progressivement. Et du côté de vos transports en commun, des ralentissements sont à prévoir sur la ligne D et des perturbations sont également signalées sur la ligne A. Bonne fin de journée à l'écoute d'Oxygène, la radio de la

0: No Doubt, à l'instant sur Oxygène, la radio de la Seine-et-Marne. Bruno Mars, ce sera juste après, des idées de sortie.
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2: L'association Anime School vous donne rendez-vous samedi et dimanche dans la salle des arts et loisirs de Mourou pour son Vite ta chambre. Vous allez pouvoir retrouver des jeux, des jouets, des vêtements et tout le matériel de puériculture avec également de la petite restauration proposée sur place. Rendez-vous donc samedi et dimanche à Mourou pour cet événement convivial dans la salle des arts et loisirs.
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0: 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Il est 19h. 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
1: 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Trois permanences sont organisées en mairie pour pouvoir tenir un stand ce samedi entre 13h et 15h, puis les vendredis 15 et 22 mai en fin de journée. Comptez 8€ les 2 mètres. C'est une brocante réservée aux particuliers qui va donc se tenir, rappelons-le, dimanche 24 mai à Saint-Augustin.
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1: À Coulommiers, le marché nocturne va faire son retour ce jeudi soir sous la halle au fromage. En plus des exposants de produits du terroir et artisanaux, ils seront une trentaine rassemblés une nouvelle fois. Et vous aurez également plusieurs animations de l'improvisation théâtrale, par exemple, avec les élèves de l'atelier du service culturel, mais aussi une buvette, des food trucks. Rendez-vous donc là ce jeudi de 17h à 21h30 à Coulommiers pour le marché nocturne.
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1: L'association Anime School vous donne rendez-vous samedi et dimanche dans la salle des arts et loisirs de Mourou pour son Vite ta chambre. Vous allez pouvoir retrouver des jeux, des jouets, des vêtements et tout le matériel de puériculture avec également de la petite restauration proposée sur place. Rendez-vous donc samedi et dimanche à Mourou pour cet événement convivial dans la salle des arts et loisirs.
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1: Les inscriptions commencent ce week-end pour la brocante qui va avoir lieu à Saint-Augustin dimanche 24 mai prochain. Trois permanences sont organisées en mairie pour pouvoir tenir un stand ce samedi entre 13h et 15h, puis les vendredis 15 et 22 mai en fin de journée. Comptez 8 euros les 2 mètres. C'est une brocante réservée aux particuliers qui va donc se tenir, rappelons-le, dimanche 24 mai à Saint-Augustin.
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1: Un atelier de réparation de vélo va avoir lieu ce samedi à Coulommiers à l'initiative de Covaltri 77. Ce sera sur le parking de la ressourcerie qui est situé au niveau de la rue des Longs Sillons. Venez donc avec votre vélo pour apprendre à le réparer avec des spécialistes. Des conseils vous seront bien sûr donnés également. C'est entre 10h et 13h. C'est gratuit, mais il est conseillé quand même de réserver son créneau auprès de Covaltri 77.
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